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0: pop flûte.
1: Voilà.
0: Donc, je voulais aussi vous dire, c'est la première fois que je jouais devant des flûtistes. Donc, je vous demande d'être sympa.

Je vais d'abord vous parler du beatbox, je sais pas si tout le monde connaît, outre la flûte. Donc le beatbox, c'est l'imitation d'une rythmique par la bouche. Ça a été inventé dans les années 70 aux États-Unis. La légende veut que ce soit parce que les gens étaient pauvres, ils pouvaient pas s'acheter d'instruments, alors ils imitaient tout à la bouche. Donc le beatbox, c'est une discipline qui est indissociable du hip-hop, parce que c'est la cinquième branche du hip-hop. Alors après on peut faire du beatbox jazz, du beatbox qu'on veut, mais à la base, faut pas oublier que c'est né dans le hip-hop, et qu'il y a certains stigmates qui restent. Bon. Il y a différents styles de beatbox, donc il y aura différents styles de beatbox lutte. Moi je vais vous présenter le mien. Alors c'est l'imitation de la batterie, tout simplement. Alors l'imitation de la grosse caisse, elle se fait avec ce que j'appelle un P. C'est là. Après, il faut que ça claque, faut que ça soit le moins mou possible et que ça claque le plus. C'est-à-dire que la lèvre supérieure est un petit peu en avant par rapport à la lèvre inférieure et le son descend un peu et est contenu. Voilà, la grosse caisse. Ensuite, il y a le hat, quoi, la cymbale ou je ne sais quoi. C'est le TS. Voilà, la langue derrière les dents, quoi, en haut des dents. La cigale. Et ensuite, la caisse claire. Alors là, différentes façons de la faire. La plus facile, c'est commencer par un K. Un K qui sonne bien au fond de la gorge. Qui sonne bien sec, le moins unique possible. Après, moi j'ai un TCH. Je fais un... TCH. On peut faire un PF. Alors maintenant qu'on associe les trois ensemble, ça peut donner

0: 4,
1: maintenant sans les voyelles. Voilà. Alors, il y a le même exercice possible. Par exemple, un truc qui est un peu moins, qui tourne un peu moins binairement, un P.

Voilà, vous êtes tous des beatboxers maintenant. Sauf que, après, si on fait ça directement sur la flûte, ça va sonner comme ça va sonner sourd, comme dans un tuyau, qui est la flûte d'ailleurs. Ça sonne sourd. Et ensuite, moi, donc le beatbox flûte, ça sera quand on essaiera d'adapter ces sons-là, le K, à des notes de flûte traversière. Je trouve que ça va être une adaptation mutuelle, à savoir qu'on devra aussi adapter notre flûte au beatbox, parce que par exemple, pour arriver à faire une note sur laquelle on met une grosse caisse, va falloir faire mais suivi d'un souffle de flûte, quoi. Bah, ça fait pas vraiment comme ça.

Voilà. Donc il faut arriver à activer la note hein, juste après. Elle vient un peu ensuite, elle vient pas en même temps hein, si vous remarquez bien. Il faut faire que voilà, la note et le P soient le plus proche possible pour donner l'illusion quand même que c'est une batterie qui accompagne en fait tout simplement.

Voilà. Après, on peut remplacer le par une note. Hein. Enfin, je vais vous montrer. Moi, l'exercice que je voulais vous proposer, c'est... C'est-à-dire que on va jouer le sol et on va jouer le ré dièse, mais le ré, ça sera juste là, voilà, pour le côté, pour le... Faut pas spécialement qu'il sonne, quoi, mais on essaie de jouer le sol, ensuite on beatbox le ré dièse, ensuite on beatbox le ré.

si, comme monsieur, là, si vous, il faut, maintenant, il faut essayer de rajouter le maximum de percussions sur, sur le sol et le diaz. Et ça, ça peut aider de la chanter un petit peu. Ça peut aider de la chanter un petit peu. Essayez, si vous pouvez.

C'est un peu comme quand on chante en même temps, il faut aussi. Alors pour la respiration, ça c'est un autre problème. Quand les gens n'écoutent pas, les petits interstices. Après, il y a des techniques de respiration, si vous voulez, je vous montre. On peut, moi j'intègre à mon beatbox

Moi je fais ça, par exemple. Moi, je pouvais pas se passer au chat. Juste une petite respiration en fin de truc. Donc voilà, si vous voulez reprendre. Alors. Si vous voulez reprendre l'exercice.

c'est là que moi je pense que pour travailler le beatbox flûte, il y a deux voies, c'est soit le beatbox flûte, soit la flûte beatbox. Alors c'est-à-dire que si jamais par exemple on prend un petit tringuel. Pour moi c'est quand on joue un truc et qu'ensuite on essaie de rajouter du beatbox dessus, ce que je vais appeler du flûte beatbox, c'est-à-dire que la flûte sera majeure et le beatbox viendra, on essaiera d'agrémenter le beatbox. Et par contre, le beatbox flûte, pour moi, c'est l'inverse, c'est-à-dire qu'on va commencer par, et c'est là où les exercices peuvent différer et ça peut aider à travailler, on va commencer par une rythmique.

Voilà, donc c'est un peu les deux exercices que je vais vous montrer de façon de faire. Soit on part du beatbox, on essaie d'y ajouter de la flûte, soit on part de la flûte et on essaie de voir comment, sans trop modifier le son, tout en gardant la sonorité, on peut accentuer quelque chose de percussivement. Voilà. Voilà, ne pas confondre le beatbox flûte et la flûte beatbox, s'il vous plaît.

Voilà un peu. Normalement, sur un beatbox, on met sa main comme ça pour faire pièce de résonance. Là, j'ai pas de pièce de résonance, donc je suis obligé de me passer très près. Ce qui fait que ma flûte a plein de rayures. Mais sinon, si vous voulez jouer sur micro, voilà, il faut se mettre très près. Il faut essayer de choper comme ça la cellule du micro.

0: Voilà.
1: C'est Sorba, c'est ça? Comment c'est
2: Sorba.
1: Son prénom?
2: Non, Alexis.
1: Alexis Sorba.
3: Alexis Sorba, d'accord.
1: Et justement, ça m'intriguait. Enfin, j'avais essayé toute seule et je trouvais ça fatigant, j'arrivais pas.
2: Mais comment vous aviez fait pour essayer?
1: Bah, par imitation, en comment dire, en, je connais quelques artistes qui font du beatbox flûte sur internet, sur YouTube. J'ai vu Nathan beatbox, Greg Patillo, et enfin, j'avais envie de reproduire ça. Enfin, j'ai essayé de reproduire comme ça par imitation, mais c'est pas évident d'entendre.
2: Et vous avez commencé par le beatbox tout seul avant de rajouter la flûte, ou vous avez tout de suite impliqué la flûte?
1: Non, c'était beatbox seul.
2: Ah oui.
1: D'abord seul.
2: Mais là, il y a plein de cours sur internet apparemment.
1: Bah, je savais pas. Faudrait que je...
3: Des coachs.
1: C'est des coachs.
2: Ouais, des cours en ligne.
1: C'est quoi
2: en
1: des
2: fait.
1: Cours?
3: D'accord.
2: Ouais.

Les flûtes en hip-hop, il y en a pour les instrus. Ça, c'est d'ailleurs un instrument qui est très utilisé si on écoute un album d'IAM, de rappeurs français, rien que français, mais américains encore plus. Mais les français, ils adorent la flûte. Parce que c'est un peu, voilà, un peu, je sais pas comment dire, quoi. Mais ils adorent la flûte, les rappeurs, dans les instrus.

0: Et par contre, le beatbox flûte, non, c'est une niche du beatbox en fait. C'est passé par le beatbox qui est, comme je vous l'ai dit, la cinquième discipline avec le graff, le djing, le breakdance, le rap. Et la cinquième discipline, c'est le beatbox. C'est, voilà, et en fait.
1: Et ça, c'est adapté à la flûte. Enfin,
0: voilà,
1: c'est
0: non,
1: à la
0: flûte. Pardon, vous êtes Patio, lui, je sais qu'il a. Il a dû connaître le beatbox pour avoir l'idée de le faire et il a rencontré des beatboxers dans son entourage, avec des rappeurs, des machins, mais à la base, c'est un flûtiste classique. C'est ça qui est un peu intéressant dans le beatbox flûte, c'est que. On peut pas. Enfin, c'est dur de commencer par le beatbox et ensuite dire ah, je vais acheter une flûte et je vais faire du beatbox flûte, parce que vous savez tous que la flûte, il faut quand même un peu de temps pour arriver à souffler dedans, un minimum. Et pareil pour la flûte, si on est flûtiste et qu'on veut se mettre au beatbox flûte, il faut travailler le beatbox. Mais dans tous les cas, c'est deux univers par lesquels il faut passer individuellement pour pouvoir les mixer. En plus, on a après chacun notre façon de faire, donc voilà.
1: Ok. D'accord, donc dans les comment tu dis beatboxer, flûte, il y a donc Greg
0: Topo. Il y a Greg Patio, lui, c'est le plus connu et le meilleur, parce que déjà, c'est le meilleur flûtiste des beatboxers flûtistes. Et parce que ouais, il a une super créativité, vous savez tous, tout ça.

0: dans les noms notables, t'as Tim Barsky, c'est un Américain. Tim Barsky, B-A-R-S-K-Y. Alors, lui... Non, il n'est pas actif, mais par contre, c'est intéressant de voir ce que lui, il a fait. Il fait sur la grosse flûte, l'arche comme ça. Voilà, avec le micro, comme ça, et...
1: Les Grecs font ça,

0: Oui, là, j'ai vu, il le fait exclusivement, surtout avec ce genre de choses. Par contre, lui, c'est le problème, il fait toujours la même chose, mais là, récemment, il en a sorti 2-3 nouvelles quand même. C'est quoi déjà, c'est comment déjà?
1: Comme ça.

0: Nathalie concentre vachement son son. Il y a rien qui pète, il y a pas un petit harmonique, rien. S'il veut faire un grave, il fait un grave et ça reste vachement grave, quoi. Et lui, il travaille vachement, voilà, avec des rappeurs et tout, tu vois. Lui, il est vraiment à Londres, dans le milieu hip-hop, tout ça. Mais c'est très intéressant ce qu'il fait. Et Magic Malik, ouais, je connais à peine ce qu'il fait, mais j'ai vu récemment, en fait.
1: Il fait du beatbox.
2: Il dit tout sur pas tout, il fait pas spécialement du hip-hop, quoi. Il doit faire un peu, je sais pas.
0: Mais voilà, donc il y a pas beaucoup de monde qui le fait, mais je crois que ça intéresse beaucoup de monde. Parce que. Alors après, je sais que. Je sais plus qui c'est qui m'a dit ça. Un bon flûtiste m'a dit que. Apparemment, quand on est flûtiste et qu'on se met à travailler le beatbox flûte, ça déconstruit un peu ce qu'on a appris. Ça fait prendre un peu de mauvaises habitudes, en fait, tout simplement. C'est-à-dire que si à force, par exemple, après pour revenir au normal et tout, on a un peu de mal, la preuve.
2: Utilisent l'embouchure de notre manière et
0: que
2: ça se passait la flûte, je sais pas.
0: Le beatbox flûte, ça demande.
2: On fait tous les deux des traversos, la flûte frontale, la flûte classique.
0: Le beatbox flûte, après, ça demande. Ouais, ça demande. Enfin, l'aspiration.
3: Ouais, c'est plus haut.
4: Ah ouais,
3: c'était comme ça.
4: Après, en fait, quand on joue classique, c'est.
1: Long. Chacun son truc, je sais pas. Mais je te dis l'estomac quand même, comme la flûte classique.
0: Ah, ça s'entend, ouais.
1: Mais moi je fais le box plus grave, pas que la bouche. Je fais ici même la langue.
0: Test de résonance. Ouais.
1: Tu vois, c'est vraiment. Oui, je te lis tout. Mais le niveau de respiration, c'est chacun son truc. Je sais pas. Il n'y a pas de règle, à mon avis, je sais pas.
0: Ouais. C'est ça. Même après, on apprend à jouer avec la bouche à moitié ouverte, quoi, alors que d'habitude, c'est... Après, c'est... On ouvre la bouche à moitié, il faut récupérer le son vite, alors qu'on vient de faire un truc, enfin, ça demande, voilà...

0: Pardon, je vais vous montrer un exemple de bouche ouverte, mais j'y arrive pas, mais voilà. Voilà le petit truc. Si d'autres personnes ont des questions, des choses. N'importe quoi. Des envies.
1: Les passes, le large tantum, je veux dire le. Oui, vite. Comment tu le vois? Oui, c'est ça.
0: J'arrive pas. Voilà, non, après, ouais, ça. Toi, comment tu fais? Mais moi je gaine vachement le truc, il est gainé, ça bloque. Et en fait moi c'est la lèvre du haut qui est directrice. Et là, tu vois. Ouais, ma lèvre du haut, elle coince la lèvre du bas un peu. Après c'est une question de muscles aussi, hein. C'est comme les haltères, n'importe quoi. Voilà. Mais il faut se muscler un peu la bouche au beatbox avant de faire du beatbox flûte, je pense. Il y a Greg Patio qui a sorti 3 beats for beatbox flûte, 3 rythmes pour beatbox flûte. Et donc voilà, il a sorti sa partition avec 3 morceaux, il a inventé des signes pour le beatbox. Voilà. Et donc là, on peut apprendre avec son petit manuel, on peut apprendre le beatbox flûte. Et d'ailleurs, comme beaucoup ont fait, là, Niwu, tout ça, je ne sais pas si vous avez vu. Bon. Mais sinon, Greg Patio aussi, encore une fois, fait des petits tutoriaux. Mais sinon, la seule façon, si on veut vraiment apprendre par soi-même, c'est d'aller voir voilà, les tutoriaux sur Internet de Greg Patio, mais il y en a que 2 ou 3, d'aller voir le beatbox en lui-même, pour la grosse caisse. Voilà, et ensuite, faire sa propre soupe, quoi, parce qu'il n'y a pas d'école, il n'y a rien qui existe.
2: Quelqu'un qui est adulte, oui, mais pour un petit qui est intéressé par le hip-hop, qui s'intéresse plus à ce style de musique-là.
0: Je pense pas qu'en France, il y a des écoles, c'est sûr, mais même des intervenants, je pense pas que ça se fasse encore trop.
3: Mais on a Alex, donc...
0: Voilà, moi, vous m'avez là. Mais voilà, c'est encore... moi, je commence à peine à essayer d'expliquer comme je fais. Ça me fait réfléchir sur comme je fais, moi, mais j'ai pas vraiment de technique. C'est comme ça que je fais,
2: non, tout
0: comme
2: ça. Comme toi, t'as appris, j'imagine, dans un groupe.
0: Non, moi, j'ai appris tout seul.
2: Ah, ouais.
0: Je fais du beatbox tout seul et après j'ai fait du beatbox tout seul, donc ça met un peu de temps et mais non là c'est vraiment ouais, c'est vraiment chacun de faire son truc quoi.
4: Anglais quand même, et elle explique comment
0: voilà.
4: Faire chaque son. Et après, dans la
0: voilà,
4: vidéo, je ne sais pas si vous
0: avez
4: vu ces vidéos.
0: On va essayer de faire la
4: ils sont assez bien expliqués.
5: Ah, actually, they use. I know the person who makes this
0: really?
5: One. Yeah, yeah, he's an Egyptian composer, but Arabian music. He's not really a composer. He's just. I don't know how to say that, but he just make arrangement. For another music and add some Arabic rhythms. Sometimes he used to use maqam, which is Arabic scales. Maqam, which is about 5 notes, no more. And sometimes tetrachord. Tetrachord, which is coming from the ancient Egyptian civilization. All the old civilization used to play tetrachord, which is just 4 notes. Like, for example, the famous one in Egypt, in our church, Coptic church. They used to play melody just for four notes, like da da di ra di ra di ra di.
2: Dac, et ben moi je suis preneuse à fond.
0: Ah, super, bah si t'es là, mais tu peux me dire plus, hein, si t'es là, je peux vous donner mon contact.
2: D'accord, je savais pas si j'allais voir le concert ou pas.
0: Ouais, bah je peux donner mon contact direct.
2: Super.
0: Je pense même qu'avec mon nom, tu me retrouves sur Facebook directement, tu m'envoies un message.
2: J'ai pas Facebook.
0: Ah bon.
2: Je suis sur Facebook.
0: Ah oui, il y en a.
2: Eh oui.
0: Moi, je suis sur Lyon par contre, hein, malheureusement.
2: Mais... Oui, c'est pas grave, j'habite pas très loin de Lyon.
0: Ouais. Donc, attention, on est enregistré là. Ce que tu dis pourra passer à la radio.
2: D'accord.
0: Voilà, bah super, ça va.
2: Okay.
0: Fait plaisir. Moi, je suis tout à fait ok pour apprendre à discuter, apprendre ça à n'importe qui.
2: D'accord. Et je t'envoie un mail et c'est parti.
0: Et voilà, dès que t'es sur Lyon et qu'on est tous les deux dispo, il n'y a pas de problème. Ah, tu prends une heure, 2 heures, une après-midi.
2: Ouais. Génial. Bah, super. Merci beaucoup.
0: Et bah, merci à toi.
2: À bientôt.
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3: Bonjour à vous, notre tour du monde de l'actualité commence maintenant à quelques heures du discours à Strasbourg de la présidente de la Commission européenne, Ursula von der Leyen.

0: la ville sainte de la Mecque. Dans ce journal également, ces échauffourées en République démocratique du Congo lors de la manifestation de Kinshasa contre le projet de révision de la Constitution. L'opposant Martin Fayoulou accuse directement le président Tshisekedi d'avoir tendu un guet-apens aux manifestants. Refaire de l'Europe une locomotive industrielle, c'est l'un des objectifs d'Ursula von der Leyen, la présidente de la Commission européenne, qui prononce donc ce mercredi son discours sur l'état de l'Union. En Argentine, les étudiants et les professeurs d'université qui se mobilisent pour réclamer davantage de moyens. Reportage à Buenos Aires.
1: Une nouvelle étape dans l'escalade, dans le conflit entre les rebelles houthis et l'Arabie Saoudite.
0: La coalition militaire qui soutient les forces gouvernementales yéménites accuse les insurgés chiites d'avoir franchi une ligne rouge, d'avoir lancé un drone vers la ville sainte de la Mecque. Un drone détruit par la défense saoudienne avant son entrée dans l'espace aérien. Les houthis, eux, démentent. Ils pointent un mensonge éculé qui, je cite, ne trompe personne. Tandis que l'organisation de la coopération islamique basée dans la ville saoudienne de Jeddah, elle dénonce des attaques odieuses contre les lieux saints.
1: Un conflit, Nathalie, dont l'intensification inquiète en tout cas le Conseil de sécurité des Nations Unies.
0: Pour la troisième fois en 10 jours, les pays membres y ont consacré une réunion d'urgence avec la prise du détroit de Bab el-Mendeb par les Houthis. La sécurité maritime, déjà réduite à néant dans le détroit d'Hormuz, se retrouve à nouveau menacée. Les représentants du Yémen et de l'Arabie Saoudite invités à la réunion ont réclamé une réponse collective, mais sans résultat. À New York, Karine Otten.
2: Les diplomates onusiens ont à nouveau vu le début d'une guerre se dérouler sous leurs yeux, impuissants. Il y a 5 jours seulement, l'envoyé spécial de l'ONU au Yémen les prévenait que l'escalade entre Houthis et combattants soutenus par l'Arabie Saoudite était l'épisode le plus tendu depuis la signature de la trêve il y a 4 ans. Et là, le conflit a basculé. Les diplomates se sont retrouvés autour de la table, inquiets de ce nouveau foyer régional de conflit, inquiets aussi pour les 123 000 déplacés rien que ce mois-ci, inquiets enfin car depuis plusieurs mois, voire années, du personnel diplomatique et humanitaire est détenu. Si l'inquiétude est unanime, en revanche, les accusations contre l'Iran par un des Houthis ont été moins systématiques. La Russie s'est opposée hier à toute action précipitée contre Téhéran. Les pays occidentaux et les États-Unis surtout ont rappelé que les Iraniens violaient les résolutions du Conseil de sécurité en armant et finançant les Houthis au Yémen. La représentante américaine Jennifer Locetta.
3: Nous exigeons que la République islamique d'Iran mette fin à son soutien aux activités terroristes des Houthis. Ce Conseil doit garder les yeux ouverts sur le fait que l'Iran soutienne ce conflit par l'armement, le financement et le pilotage des Houthis.
2: Le Conseil de sécurité n'a pu à nouveau que constater son impuissance à garantir la sécurité de la navigation internationale. Karine Otten, New York, RFI.
0: Et dans sa quête de soutien face aux rebelles chiites, le prince héritier saoudien était au Caire hier pour rencontrer le président égyptien. Mohamed Ben Salman et Abdel Fattah al-Sissi ont simplement signé une déclaration commune pour appeler à respecter la liberté de circulation des navires dans les détroits de Bab el-Mendeb et d'Hormuz. Ce matin, on apprend à Gaza que l'effondrement d'un immeuble de 6 étages a fait au moins 8 morts. Il y a aussi plus de 60 disparus. On y reviendra en détail dans nos prochains points d'information.
1: En République démocratique du Congo, la manifestation de l'opposition a tourné court hier à Kinshasa.
0: Des échauffourées ont éclaté sur le parcours et le rassemblement, pourtant autorisé, a été dispersé par les forces de l'ordre. Les manifestants n'ont pas pu rallier le point d'arrivée qui était prévu non loin du palais du peuple, là où les parlementaires faisaient leur rentrée. Pour les opposants de la plateforme C64 qui souhaitent empêcher tout projet de révision de la Constitution, les violences sont de la responsabilité des autorités. Ils accusent notamment les forces du progrès, une milice proche du pouvoir, de les avoir attaquées devant le siège de l'UDPS, le parti présidentiel. Parmi ses opposants, Martin Fayoulou, président du parti SID et de la plateforme Lamouka.
4: C'est extrêmement grave. J'ai vu de ma tête à 4 mètres de chez moi. Félix Tshisekedi nous a tendu un guet-apens. Il prend ses éléments de la force du progrès avec les policiers qui étaient supposés nous sécuriser. Tous les longs du boulevard, ce sont les éléments des forces du progrès qu'ils ont placés pour nous attaquer. Voilà Félix Tshisekedi. Voilà le Congo. Voilà un gouvernement. Quel pouvoir ? Mais qui travaille avec une milice privée.

0: pour réprimer les manifestations des opposants. Ça, je suis outré. Si on n'avait pas eu les go de l'hôtel de ville, on pouvait dire, ah oui, c'est contre la loi, parce que l'hôtel de ville n'a pas pris acte et tout ça. Cette fois-ci, nous avons joué les jeux. Pourquoi ils sont allés loin pour attenter à nos vies? Pourquoi? Mais je n'ai jamais vu une telle atrocité.
1: L'opposant congolais Martin Fayoulou au micro de Paulina Zidi à Kinshasa pour RFI.
2: Au Parlement européen, un discours très attendu aujourd'hui pour replacer l'Europe parmi les locomotives industrielles de la planète.
1: Discours sur l'état de l'Union que la chef de la Commission européenne va prononcer dans la matinée devant les eurodéputés à Strasbourg avec des dossiers sensibles et stratégiques à l'ordre du jour, la défense, l'aide militaire à l'Ukraine, mais aussi donc l'accélération industrielle volé au cœur d'un projet de loi dont les négociations se révèlent compliquées. Les barrières aux investissements étrangers contenues dans la première version du texte ont suscité, Aurélien de Vernois, une levée de boucliers.
3: Autant dire que la nouvelle mouture livrée début septembre par les co-rapporteurs du texte promet des luttes homériques au Parlement européen. Car cette version 2 va beaucoup plus loin. Interdiction par exemple pour des investisseurs étrangers de prendre plus de 49% des parts dans une entreprise classée comme stratégique, mais aussi durcissement drastique des conditions pour qu'un produit soit considéré comme « made in Europe ». Dans le viseur des rédacteurs, la Chine bien sûr, et parmi les priorités industrielles, l'acier, les technologies de transition écologique et surtout l'automobile. Les Allemands sont en train de changer d'avis, estime un proche du dossier, alors que la première version avait été accueillie avec scepticisme du côté de Berlin. Mais les difficultés de l'automobile allemande sont passées par là. Industrie aérospatiale, chimique, pharmaceutique, la liste des secteurs protégés devrait aussi s'allonger. Objectif que l'industrie représente 20% du PIB de l'Union en 2035 contre 14% aujourd'hui. Ambitieux, difficile, risqué même face aux mesures de rétorsion encourues. Ursula von der Leyen devra donc d'ores et déjà se montrer très convaincante ce mercredi.
2: Après 3 ans de procès devant la justice internationale à La Haye, verdict attendu dans quelques heures pour l'ancien président du Kosovo.
1: Hacim Tači, accusé de crimes de guerre et de crimes contre l'humanité, avec 3 autres figures de l'UÇK, l'armée de libération du Kosovo. C'était lors de l'insurrection de 1998-99, ayant mené à l'indépendance du pays. L'organisation paramilitaire luttait alors contre le pouvoir serbe. Depuis La Haye, les précisions de notre correspondant Stéphanie Maupas.
4: Les partisans des 4 accusés ont prévu de manifester une nouvelle fois à La Haye devant le tribunal et sans doute à Pristina où ce verdict très attendu sera retransmis sur Internet. L'accusation a requis 45 ans de prison contre l'ex-président Hacim Tači. La peine maximale prévue par ce tribunal spécial créé par l'Union européenne et le Kosovo est la perpétuité. Les 4 accusés, tous anciens responsables de l'état-major de l'UÇK, doivent notamment répondre du meurtre de civils, de torture et de disparition forcée, des crimes décrits dans un acte d'accusation de 66 pages, reprochant aux 4 chefs d'avoir ciblé Roms, Serbes et Albanais kosovars, considérés comme des traîtres ou des collabos du pouvoir serbe. 156 victimes participent dans cette affaire, mais le serpent de son nom de guerre a encore de nombreux partisans. C'est lui qui a déclaré l'indépendance du Kosovo en 2008. Et nombre de kosovars accusent le tribunal de vouloir salir la guérilla. Ils considèrent les 4 accusés comme des héros. Eux se disent innocents. Stéphanie Maupas, La Haye, RFI.
2: En Argentine, le mouvement de protestation se poursuit dans les universités.
1: Après une grève la semaine dernière, les professeurs et les étudiants ont décidé de se retrouver sur la place de Mai de Buenos Aires, sous les fenêtres du président Milei. Mobilisation sous forme de cours magistraux à ciel ouvert.
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2: Bonjour à toutes et à tous. Soyez les bienvenus à l'écoute de Radiola, web radio de proximité au pays de Dieu le Fils, Bordeaux, Drôme, Monde. C'est toujours aussi agréable de vous retrouver plus nombreux chaque mardi à 9h30. Vous nous écoutez sur les ondes numériques et en particulier sur vos smartphones et tablettes grâce à l'application Radiola, mais également en podcast sur le site radiola.media. Pour ces entrevues hebdomadaires, nous nous faisons les porte-voix, chères auditrices et chers auditeurs, des initiatives les plus réjouissantes de notre beau territoire où, il faut bien le dire, il fait plutôt très bon vivre avec vous. Pour cette entrevue, c'est Christian au micro et à l'animation, accompagné de Charlie à la réalisation, pour encore mieux vous accueillir et nourrir vos grandes oreilles. Plus que jamais, la question migratoire est au cœur des débats de nos sociétés et pendant que les causes qui nourrissent des départs pour des ailleurs meilleurs ne font que s'accentuer, guerre, dictature, dérèglement climatique, entre autres, certaines personnes s'interrogent et réfléchissent sur les conséquences et les impacts à l'échelle des personnes qui subissent ces situations, des êtres humains dont la vie bascule. Depuis 10 ans, le festival Les Murs ne servent à rien, se donne le temps plutôt de penser les questions migratoires avec exigence, en croisant de nombreux médiums et invités. Ce festival se tient chaque année en septembre à la halle de Dieu le Fit. 3 jours pour se pencher sur ces questions autour de films documentaires, de lectures de textes, de conférences, d'expositions et d'écoutes radiophoniques. Et pour parler de ce festival qui se déroulera du 18 au 20 septembre prochain, nous avons le plaisir de recevoir aujourd'hui Chloé Peterman. Bonjour Chloé.
3: Bonjour.
2: Alors le festival Les Murs ne servent à rien va vivre sa 10e édition, s'il vous plaît, ce qui confirme un véritable succès et intérêt pour ces questions. Aussi, je voudrais vous demander, Chloé, qu'est-ce que cela représente, cette 10e édition, pour vous et pour l'ensemble de l'équipe qui vous accompagne ?
3: Ben, c'est évidemment un plaisir. C'est un aboutissement en partie, puisque, comme vous le savez, on n'a pas résolu toutes les questions d'accueil. C'est un peu particulier, en fait, en cette année, quand même très particulière politiquement, oui, de porter une phrase comme « les murs ne servent à rien ». Voilà, oui. Ça prend un écho, je crois, encore plus fort, mmh, puisque les murs, eux, continuent de se construire, les murs physiques, les murs également faits de toutes les nouvelles technologies pour bloquer les personnes, mmh, mais aussi ceux dans les esprits ou dans les têtes, les murs de rejet ou de peur. Donc oui, ça fait 10 ans et oui, on poursuit.
2: Vous poursuivez. C'est... Alors, comment, au travers justement de ces 10 années écoulées, comment aujourd'hui vous percevez l'évolution du phénomène migratoire ?
3: Alors, je pourrais peut-être dire que c'est ce mouvement, le fait que les personnes se mettent en mouvement, il est de plus en plus peut-être visible. Mmh. Et ça pourrait être positif, c'est-à-dire que oui, on a de plus en plus d'informations sur les endroits d'où les gens partent, oui, vers où ils vont, quelles sont ces routes, mm-hmm, comment elles s'organisent, comment les personnes en elles-mêmes, à titre personnel, s'organisent. Nous, c'est en partie ce qu'on essaye de faire, oui, amener déjà de l'information sur
2: comprendre,
3: exactement. Et ce qui nous intéresse, c'est de montrer des points précis. Je pense par exemple à ce qu'on avait fait l'année dernière sur Tapachula, qui est cette ville, une ville absolument clé dans la migration en direction des États-Unis. C'est une sorte, mm-hmm, de ville-monde où la moitié des nationalités du monde sont représentées, ouais, par les personnes exilées, ouais, qui sont là, montant vers les États-Unis. Bon ben voilà, moi j'ai découvert cette ville l'année dernière, mm-hmm, grâce au travail de Amaury Auchard et de Michele Catani, qu'on avait invité pour parler du très gros reportage qu'ils avaient fait sur cette ville.
2: Ouais.
3: Ben cette année, en lisant un magnifique livre qui se trouve cette semaine et le livre le plus vendu en France, là aussi il y a un espoir. C'était ça ou mourir, le livre de Télison Aurélien qui est en train de devenir un best-seller. Tapachula, évidemment, est cité dans le roman. Le personnage passe par cette ville. Mmh. Moi, si je réfléchis à ces 10 ans, c'est que je pense que ce festival nous a permis de faire ce qu'on essaye de porter, c'est-à-dire que le monde n'est qu'un, Il n'y a qu'un monde, on en fait tous partie. Et par la programmation de ce festival, ben, c'est comme si on construisait une immense carte où on fait se rejoindre. Et c'est incroyable, par exemple à Tapachula, de voir qu'il y a des personnes du continent africain qui rejoignent cette route par l'Amérique du Sud pour finalement remonter vers les États-Unis. Pour eux, vraiment, le monde n'est qu'un. C'est-à-dire que ce sont vraiment des voyageurs du monde au sens moderne aujourd'hui.
2: Oui, et en vous entendant, on comprend à quel point, effectivement, ce festival a l'ambition d'avoir ce regard global.
3: Oui,
2: ça se passe à Dieulefit, ça se passe en France, à Dieulefit, dans la Drôme, etc. Ok, mais vous avez un regard vraiment qui est absolument global.
3: Oui, tout à fait, parce que, notamment parce que c'est, je pense, un peu le cœur de notre, aussi de notre projet social et de l'association. Les personnes qu'on a accueillies, qu'on va accueillir, elles viennent, pour certaines, de très loin.
2: De très loin.
3: Et de territoires qu'on connaît très peu, et de cultures qu'on doit apprendre aussi à connaître. Enfin, voilà, c'est en ça que c'est une vision du monde, l'accueil. Ouais. C'est-à-dire, c'est s'ouvrir à comprendre et à découvrir et à rencontrer l'autre. Ouais,
2: c'est ça. Alors, quelles sont aujourd'hui les principales raisons qui poussent un être humain, une famille, à quitter ses terres, à quitter ses racines?
3: Alors, je vais pas faire une réponse de chercheuse, parce que je ne suis pas une chercheuse, même si je m'intéresse beaucoup à cette question. Évidemment qu'il y a plein de raisons différentes, et c'est surtout ça, sur ça qu'on essaye d'insister, d'amener de la complexité dans ces raisons-là. C'est-à-dire que, oui, bien sûr, comme vous l'avez dit dans votre introduction, beaucoup de personnes qui migrent pour des raisons politiques. C'est-à-dire, évidemment, la question des personnes syriennes qui ont beaucoup migré à un moment, c'est très clair pour les gens. Bah oui, pays en guerre civile affreuse, énorme danger pour les personnes, donc elles vont quitter leur pays, forcément, ça c'est quelque chose qu'on a de suite en tête. Bien sûr, la question écologique, beaucoup d'endroits du monde vont devenir inhabitables, les personnes se déplacent, toujours penser que les personnes se déplacent d'abord dans les pays frontaliers, ça c'est aussi une chose qu'on oublie, notamment sur le continent africain, les gens se déplacent dans les pays qui sont autour, après des fois ils poussent encore plus loin, puis des fois vers l'Europe, mais c'est, nous ça nous paraît énormément de gens, en fait c'est une part infime des migrations venues du continent africain qui arrivent jusqu'à notre vieille Europe. Mais après, moi, et c'est ce qu'on essaye aussi de montrer, je pense toujours aussi au fait que, et ça, c'est toute la question entre personnes réfugiées, personnes réfugiées et personnes migrantes, c'est-à-dire les personnes réfugiées, ce sont les personnes qu'on va reconnaître dans un désir de protection, dans un besoin de protection, et où l'État français va reconnaître ce danger-là, cette persécution possible au pays, etc. C'est une catégorie juridique, c'est le droit d'asile. Mais nous, on rencontre aussi plein de personnes qui ont migré pour des raisons personnelles qui peuvent être en lien, par exemple, avec leur sexualité, leur genre. Et là, il y a un danger, elles peuvent potentiellement obtenir l'asile. Mais on rencontre aussi beaucoup de personnes qui ont juste, qui ont voulu migrer. Pour des raisons très personnelles ou pour vivre autre chose, pour accéder aussi à un niveau de vie, c'est vrai, que nous pouvons potentiellement avoir en Europe. Tout le monde ne l'a pas, c'est certain. Et nous, on considère que c'est aussi un droit, cette migration-là. C'est-à-dire, pourquoi des gens devraient rester, entre guillemets, enfermés dans leur situation de vie dans laquelle ils sont dans leur pays? Pourquoi est-ce qu'ils pourraient pas espérer une autre vie vers chez nous? Après, au vu des politiques qui se développent toutes ces dernières années, c'est très compliqué de migrer. C'est très dangereux, c'est un fait, et ça, il n'est absolument pas question de le cacher. Et l'arrivée ici, elle est extrêmement violente aussi. On a très souvent montré des choses sur ce que nous on appelle le non-accueil. Et ce non-accueil là, il est extrêmement violent aussi pour les personnes, de découvrir que quand on arrive ici, non seulement on peut ne pas obtenir l'asile, mais on peut aussi vivre dans des campements, être renvoyé tout le temps à cette position d'indésirable.
2: Et le début de la migration, au passage, c'est au sein d'un pays, des gens qui changent d'une région à une autre.
3: Tout à fait. Bien sûr, migration ne veut pas forcément dire passer une frontière nationale.
2: Absolument.
3: Ça peut, et d'ailleurs, dans l'extrait, on va lire des extraits d'un bouquin qui s'appelle Étrangers de Karine Parot, où elle fait une définition de qu'est-ce que c'est les étrangers en passant par la construction de la nationalité française, puisqu'évidemment, quand on définit qui est français, on définit aussi qui ne l'est pas. Et il y a notamment ça, que dans le passé, l'étranger, c'était celui qui venait de la vallée d'à côté, village d'à côté. Tout dépend de l'échelle à laquelle on regarde. Et évidemment qu'aujourd'hui, on est dans un monde où l'échelle, elle est mondiale.
2: C'est ça.
3: Donc, ça amène d'autres complexités, c'est sûr.
2: Voilà. Et selon vous, alors, quelles sont aussi les principales inquiétudes qui pousse nos sociétés, les gens qui composent nos sociétés, à se protéger, voire à rejeter ces personnes qui viennent d'ailleurs.
3: Alors ça, ces dernières années, notamment cette dernière année, il y a plein de bouquins qui sont sortis sur une tentative de compréhension, je dirais, du réflexe identitaire ou du réflexe réactionnaire, je ne sais pas trop comment le définir, mais en tout cas cette idée du repli sur soi qui peut amener au vote qu'on connaît. C'est très intéressant de se plonger dans ces bouquins parce qu'en fait, on se rend compte que, bah, évidemment, comme toujours, il n'y a pas une réponse.
2: Ouais.
3: C'est-à-dire que oui, bien sûr, des fois, les personnes se sentent vraiment en danger d'un point de vue économique, c'est-à-dire des personnes qui, effectivement, sont précaires, qui, effectivement, n'ont pas réussi à atteindre la place qu'ils souhaitaient atteindre ici. Et là, je parle de personnes qui ont la nationalité ici ou en tout cas qui ont un droit de vivre ici et qui, du coup, se sentent minorisées. Qui ont l'impression, il y a toujours ce discours par exemple, ah mais les migrants quand ils arrivent on leur donne tout et nous on a rien. Bon voilà, tout ça, ça peut se déconstruire hein, par des chiffres, par des explications. Non, on leur donne pas tout, on essaye de leur donner un minimum qui est vraiment un minimum pour survivre le temps de la demande d'asile. Il y a aussi, je pense au fond, au-delà de la question de l'argent, une question de effectivement identitaire. C'est la question identitaire, elle est culturelle, c'est-à-dire il y a souvent, pour moi vraiment, il y a une part d'islamophobie là-dedans. Enfin, moi je pense que la société française, malheureusement, elle est en partie islamophobe. Il y a vraiment une peur de l'islam, une association entre islam et islamisme, terrorisme. Évidemment qu'on a vécu des choses, notre pays a vécu des choses terribles qui ont nourri aussi cette peur-là qu'on doit si ce n'est accepter, comprendre et essayer de déconstruire en tout cas. Nous le pari qu'on fait, c'est que justement ces idées-là, on peut lutter contre par la rencontre véritablement avec les personnes, c'est-à-dire ne plus parler des migrants. Déjà je déteste ce... enfin maintenant je déteste ce terme, voilà, il a tellement été abîmé. Ne plus parler des personnes exilées, d'un groupe, d'un ensemble, d'un flux là, mais rencontrer des gens qui ont vécu la route migratoire et ces personnes, elles ont une histoire, elles ont une famille, elles ont un passé, elles ont des regrets, elles ont des droits, et quand on peut communiquer avec elles, je pense que déjà certaines choses changent. Et c'est le pari qu'on fait avec notre projet d'accueil, la Maison Lucette, et le fait que si on crée des espaces où la rencontre est possible, ben là, on ouvre un peu une autre façon de voir les choses, quoi. À l'échelle personne à personne et à l'échelle de l'humain.
2: Ça permet, entre autres, aussi de lutter, entre guillemets, contre l'ignorance des autres cultures.
3: Aussi rencontrer, bien sûr, rencontrer les cultures par les personnes.
2: Ouais, c'est
3: tout
2: ça,
3: à fait.
2: À travers les êtres.
3: À travers les êtres, se parler, se faire découvrir l'un l'autre, parce que bien sûr, c'est dans les deux sens.
2: Bien sûr. Ouais, ouais. Alors, le festival Les Murs ne servent à rien grandit de plus en plus, on l'a dit. L'année dernière, vous avez accueilli près de 800 festivaliers, je crois, si
3: tout
2: je ne me
3: fait.
2: Trompe pas.
3: Ouais, hein. Ouais, tout à fait.
2: Et alors, c'est un succès qui, quand même, est grandissant, je pense, si on peut le dire. Et comment vous expliquez le succès de ce festival?
3: Alors, évidemment qu'il y a du travail derrière ça. Évidemment qu'il y a notamment un travail de communication qui s'est de plus en plus professionnalisé. Et notamment grâce aux graphistes avec qui on a travaillé, avec une femme graphiste pendant plusieurs années. Maintenant, on travaille avec un monsieur, Lambert, qui est à Créer, que je remercie ici parce qu'il a vraiment fait une com magnifique pour cette année. Ça, bien sûr, ça a un impact. Après, plus ça existe depuis des années, plus de gens connaissent, plus ils en parlent aussi autour d'eux. Moi, ça, je crois beaucoup à ça. Il y a beaucoup de gens qui nous disent « Ah, depuis que je suis venue, j'en parle à plein de gens. » Voilà, ça joue, évidemment. Ouais. Et puis, il y a, je pense, le fait qu'on est en réseau. Par exemple, notre association fait partie du réseau national des maisons accueillantes. Ce sont toutes sortes de maisons en devenir ou actuelles qui accueillent des personnes exilées au niveau national français. Ben, on est dans cet asso, on se parle, la communication elle passe sur le festival. Le festival est devenu un peu un rendez-vous annuel des mouvements d'accueil en France.
2: Voilà. Ouais.
3: Et ça, évidemment, que du coup, ça fait essaimer. Et après, je pense aussi que... ouais, les gens en ont un peu marre, quoi, de la boue qui nous est versée toutes les semaines, tous les jours sur la question migratoire, ils ont envie d'autres récits. Et c'est ce qu'on est, nous, c'est ce qu'on porte.
2: Et c'est ça, à travers justement aussi, je pense, une très grande diversité des contenus.
3: Oui, alors ça, c'était dès le départ un peu une identité du festival. Le festival, il a commencé tout petit, par une soirée de films et de lectures. Avant ça, ça avait été une expo à Genève, l'édition Zéro, c'était quelque chose qui s'est passé en Suisse, mais qu'on a fait migrer. après ici. Et, mais vraiment, effectivement, il y a des films documentaires, il y a des courts-métrages. Cette année, il y a même un film, il y a deux films d'animation. Il y a des lectures à la fois de romans, mais aussi, l'année dernière, on a fait des lectures de presse, ce qui est rare. Lecture d'essais. Donc ça, c'est vraiment aussi une volonté. C'est-à-dire faire rentrer des gens dans... Faire rentrer tout un public, une salle de 200 personnes, dans un essai sur la question migratoire ou sur qu'est-ce que c'est définir le mot étranger. Bon voilà, c'est pas forcément le genre de bouquin vers lesquels on court.
2: C'est
3: mais il n'empêche que quand on en fait une lecture qui est pensée, qui est bien pensée dans les extraits choisis, qui dure 20 minutes, 25 minutes max pour avoir vraiment l'attention des personnes, que c'est porté à deux voix comme on va le faire là avec Virginie Komaniecki, bah on fait rentrer les gens aussi par le plaisir dans un sujet qui est effectivement un peu complexe, mais qu'on va amener de façon assez pédagogue. Et à la sortie, bah oui, il y a plusieurs personnes qui, sur la table de livres qu'on monte avec So et Gambad, vont du coup acheter le bouquin. Ouais. Alors que sans cette lecture, bah peut-être ils se seraient pas lancés.
2: C'est ça.
3: Et ça, cette idée d'amener des contenus de chercheurs, de journalistes, des contenus vraiment exigeants vers un grand public, c'est vraiment l'idée du festival.
2: C'est ça. Et de croiser les narrations, croiser les points de vue, hein, c'est très important de pas avoir un propos, comment dire, dogmatique.
3: Non. Hein? Le noir et le blanc, on essaye d'éviter. Voilà. on tente d'aller dans toutes les nuances et aussi dans le, je dis toujours dans l'échelle du temps. C'est-à-dire que on aime montrer des films qui parlent au long cours. Typiquement, le film qu'on va montrer en ouverture, Fox Under Pink Moon, cette dame afghane qui tente de migrer vers l'Europe, ben, elle s'est filmée pendant des années.
2: Oui, on va en parler après.
3: Voilà.
2: Ouais.
3: Et tout comme on avait montré Cœur de Pierre de Claire Billet et Olivier Jobard, où pendant 8 ans, un jeune Afghan avait été filmé dans son accueil et sa progression dans la société française. Enfin, voilà, c'est des récits qui permettent vraiment de... On entre dans des histoires. Les personnes qui sont filmées dans ces documentaires deviennent des personnages. Et moi, nous, on croit vraiment à cette narration, à cette force de la narration pour faire comprendre des enjeux. Puisque les gens, ils rentrent aussi par l'art, finalement. Ouais. Ils rentrent par on me raconte une histoire, il y a des images, il y a des mots. Mais ce qui n'enlève pas tout l'aspect réflexion et tous les contenus qu'on peut amener avec ça. Et c'est ça sur lequel on s'appuie.
2: Et le fait que ça se passe à Dieu le Fille, ce festival, est-ce que c'est une des clés du succès aussi?
3: Je pense que Dieu le Fille, clairement, a une image très particulière. Moi, je suis ici de... Bah, le festival a 10 ans, donc je suis ici depuis 10 ans.
2: Ouais.
3: Et je suis toujours étonnée quand je vais ailleurs, quand je me balade, quand je parle de notre asso ou de notre festival, et que je dis Dieu le Fille. La plupart des gens ont déjà une image de Dieu le Fille, effectivement, plutôt très positive. Aussi cette histoire d'accueil, évidemment, pendant la guerre. Mais au-delà de ça, cette vision... d'un territoire où il se passe tant de choses culturelles aussi.
2: Ouais,
3: donc je suis persuadée que oui, c'est le bon endroit pour faire ce festival.
2: C'est plutôt le bon endroit pour faire ce festival. Ouais. Hein. Alors avant d'en venir au contenu, l'édition 2026 qu'on va dérouler dans quelques instants, on peut peut-être préciser aussi que le festival Les Murs ne servent à rien est porté par l'association Passerelle.
3: Complètement.
2: Hein, un petit rappel peut-être pour nos auditeurs qui ne connaîtraient pas ce qu'est cette association Passerelle et quels sont ses objectifs ?
3: Alors oui, on a créé l'association Passerelle en 2019, donc elle commence à avoir quelques années. C'est une association d'accueil, comme plein d'assos en France. Il ne faut jamais oublier qu'il y a énormément de collectifs et d'associations qui travaillent à accueillir au mieux les personnes exilées qui arrivent jusqu'ici. On l'a créé dans un objectif... à la fois simple et très complexe, qui était de prendre notre part aux défis européens et français d'accueil.
2: Ouais.
3: Cette association, elle a été créée par plusieurs personnes qui avaient eu des expériences de bénévolat dans d'autres associations, à Lyon avec les mineurs isolés, dans Paris aussi avec les mineurs, personnes exilées mineures, au refuge solidaire de Briançon à la frontière avec l'Italie, qui est un territoire qui est pas du tout loin de chez nous. Voilà, et toutes des personnes qui avaient envie de dire bon, nous, comment est-ce qu'on prend part à ça? Comment est-ce qu'on pourrait accueillir, ouvrir des places, héberger. Voilà. C'est parti de ça, ça paraît très simple. Derrière, la mise en place de tout ça, c'est tout un processus qui fait qu'on arrive là aujourd'hui à l'ouverture de la maison Lucette, cette maison que nous avons achetée, que nous sommes en train de retaper, dont les premières places ouvrent là en septembre. Et tout ça par l'intermédiaire d'une coopérative immobilière a permis à plus de 600 personnes de prendre des parts sociales pour acheter et retaper.
2: Et c'est toujours ouvert, hein ?
3: Complètement. Ah. On est à environ 600 000 euros levés. On doit aller à 700 000. Donc, Voilà. Il est toujours temps d'aller sur cop-lucette.fr.
2: Voilà, n'hésitez pas si vous vous sentez concerné. Avant de décliner donc, l'édition 2026 de votre festival, Chloé, je vous propose une petite pause musicale avec une chanson de Louis Aragon, interprétée cette fois par Sanseverino. On écoute L'étrangère.

0: voilà, comme souvent quand Sanseverino touche à quelque chose, ben il en fait une merveille. Hein. C'est voilà une chanson qui a été interprétée par Léo Ferré en son temps. Retour en plateau avec Chloé Peterman pour évoquer la 10e édition du festival Les Murs ne servent à rien qui se déroulera à la Halle de Dieu le Fi les 18, 19 et 20 septembre prochains. Et pour aborder ces sujets, un programme très riche nous est proposé autour de films, d'expositions, de conférences, de photographies, de lectures et d'écoutes radiophoniques. Chloé, c'est le moment de rentrer dans le détail de ces journées. On commence comment alors ?
1: Peut-être on commence par le film d'ouverture.
0: Allez.
1: A Fox Under a Pink Moon. Donc, c'est un film qui est pour l'instant très peu vu en France. Donc, c'est vraiment l'occasion de venir le voir. Il a été montré au festival Jean Rouch à Paris, mais on vit pas tous à Paris, donc c'est cool. À Dieu le Fi, on va aussi pouvoir le voir.
0: Et vous précisiez quand on préparait cette émission qu'il n'avait pas des
1: pour l'instant pas de distributeur en France.
0: Donc c'est vraiment l'occasion de venir le voir.
1: C'est l'occasion de venir le voir sur grand écran dans une belle salle, puisqu'on a la chance d'avoir cette incroyable salle qu'est la Halle à Dieu le Fi. Et donc c'est un film qui est co-réalisé entre une femme afghane qui est donc l'héroïne de ce film, ainsi que Mehrdad Oskoué, qui est donc réalisateur iranien. C'est un monsieur très connu dans le monde du cinéma, notamment en Iran. Il enseigne le cinéma, il a réalisé une multitude de films. Il a été multiprimé, ce monsieur. Et il a en fait co-réalisé ce film avec Soraya, l'héroïne, qui est une femme afghane vivant en Iran. Et qui, pendant des années, a filmé son quotidien. Et c'est un quotidien à la fois d'une femme afghane artiste, qui est sculptrice, dessinatrice, peintre. Donc elle filme son quotidien où elle essaye de maintenir sa pratique artistique, sachant que elle est en fait la gérante d'un immeuble. Elle s'occupe de faire le ménage dans un immeuble avec son mari. Voilà, je vais pas divulgâcher tout le film, mais venez voir pour comprendre. Et elle va, elle filme son quotidien avec ses deux téléphones, et ce quotidien est aussi fait de tentatives de migration vers l'Europe, d'organisation de ce départ et de cette route, car elle souhaite essayer de rejoindre sa mère qui est déjà en Europe. Et voilà, c'est vraiment un film à voir, autant dans la forme que dans ce que ça raconte, aussi dans cette idée de montrer des contenus. Et ça, c'est un gros défi, on essaye de le faire, on le fait peut-être pas toujours suffisamment, mais de montrer des contenus qui parlent des personnes exilées, mais où les personnes exilées sont elles-mêmes à raconter l'histoire.
0: C'est ça.
1: Voilà, qu'on soit pas toujours à regarder, un regard sûr, mais que ces personnes-là ont plein de choses à nous dire. Ça. Ce film-là d'ouverture, c'est le cas. Soraya, elle a pris ce chemin-là de raconter sa propre histoire en se filmant. La lecture qu'on va faire, je peux parler aussi de choses qui arrivent. Donc, c'est la lecture qui prendra place avant ce film, le vendredi soir, lors du premier soir. Toufat Moutaré, elle aussi, est une femme elle-même exilée, et qui raconte dans ce petit livre orange vraiment quelque chose de très très particulier, et dans une langue aussi très particulière. C'est une lecture qui sera portée par Nadine Desper. C'est une femme qui a obtenu un titre de séjour pour vivre en France pour ses études. Elle a renouvelé chaque année son titre de façon très sage. Et il y a un jour où elle a comme un blocage. Son corps ou son âme, je ne sais pas, se refuse à aller au rendez-vous en préfecture indispensable au renouvellement de son titre de séjour. Comme une forme de résistance à cette violence administrative des personnes qui vivent avec des titres. Et là, elle va nous raconter les conséquences de cet acte ou de ce non-acte, je ne sais pas. C'est un très très beau livre. Et du coup, on a une soirée qui s'ouvre vraiment sur deux destins de femmes exilées.
0: Avec, à la suite du film, une discussion.
1: Complètement. Avec Mehrdad Oskoué, qui nous fait le plaisir d'être là, tout à fait. Et donc, on va discuter après le film avec lui. On va lui poser des questions, et le public pourra aussi, évidemment, échanger avec lui.
0: Et on se demande, nous, toujours, comment un réalisateur iranien arrive à voyager, à passer les frontières.
1: Alors, il se trouve que Mehrdad Oskoué, il vit en France. Ça, je l'ai su par l'intermédiaire d'amis réalisateurs. Donc c'est vrai que c'est ça qui nous a... Les murs ne sortent rien, n'ont pas forcément les moyens de faire venir des gens. Alors déjà, les faire sortir d'Iran, c'est une chose.
0: Et
1: en plus, financer les vols, il vit en France, il vit à Rennes. Et du coup, c'est pour ça qu'on a eu la chance de le faire venir ici.
0: Et on enchaîne donc samedi avec...
1: Samedi, je vais vous parler de un peu la conférence qui est symbolique pour nous pour fêter nos 10 ans.
0: Ouais.
1: Pour fêter les 10 ans d'un événement qui s'appelle Les murs ne servent à rien, on a souhaité inviter Damien Simoneau.
0: Mmh.
1: Il est chercheur, il est maître de conférence à l'INALCO et ouais. Il a écrit cette année un livre qui s'intitule Pourquoi s'emmurer ? Essai sur une frénésie mondiale. Donc, tout est dans le titre.
0: Ouais,
1: c'est une perspective historique et contemporaine, un regard sur l'expansion des murs, murs frontières et autres murs qui se développent de plus en plus dans notre monde. Aussi les murs, comme je disais, technologiques, hein, puisque maintenant c'est plus seulement les murs de béton, même s'ils existent toujours, mais c'est toute l'infrastructure militaro-industrielle qui est autour. Et donc il va nous faire une conférence d'une demi-heure qui résume la thèse de son livre, sachant que et là, ça fait lien avec notre titre. Sa thèse, c'est que, effectivement, tous ces murs ont une efficacité très discutable, à part d'abîmer les personnes dans leur âme et dans leur chair. Donc, vraiment, venez écouter Damien Simoneau le samedi.
0: C'était à 11h15, ça.
1: Tout à fait.
0: Voilà. Et donc, petite pause repas, on enchaîne avec
1: Un film documentaire. L'après-midi, tout à fait. Il y a plein de films documentaires, évidemment, dans le festival, mais je vais peut-être vous parler de On n'est pas nos parents,
0: d'accord.
1: Donc, qui est un film qui va passer en fin d'après-midi à 17h15.
0: Ouais.
1: J'aime beaucoup ce titre déjà. Et c'est un film très particulier de Matteo Sèvri, qui est un réalisateur qui vit à Marseille et qui sera là pour discuter du film après. C'est un film qui nous raconte... c'est un film d'usine. Clairement, on passe une heure et demie dans une usine de montage automobile à Aulnay-sous-Bois, exactement. Et on est sur la chaîne de montage avec les travailleurs qui y travaillent. Et devinez quoi, les gens qui travaillent sur cette chaîne de montage, ils sont à 90% des personnes issues de l'immigration.
0: Enfants d'eux,
1: justement, pour ceux, et c'est toute la force du film, c'est que ce film réunit deux époques et deux générations. On a à la fois les grèves qui ont eu lieu à Aulnay-sous-Bois, dans les années 2000, mais aussi celles qui ont eu lieu 30 ans plus tôt, effectivement, par leur potentiel parents, d'où l'idée de « on n'est pas nos parents » parce qu'il y a une personne qui dit ça dans le film, l'air de dire « nous, notre mouvement social, on le porte autrement aussi qu'il y a 30 ans ». Mais c'est absolument passionnant de voir ces travailleurs qu'on appelle travailleurs immigrés dans deux temps de lutte au travail sur une même unité de lieu, dans une perspective comme ça, historique. Et moi, ce qui m'a passionné dans ce film, c'est de voir comment l'aspect... j'aime pas ce terme, mais comment l'aspect racial a eu aussi une place, notamment dans les grèves des années 70, et comment souvent on se retrouvait à ce que les personnes immigrées voulaient poursuivre la grève pour défendre leurs droits, pour arriver à un objectif, et les personnes qui sont au-dessus d'elles d'un point de vue hiérarchique, qui du coup sont les personnes blanches, sont les personnes françaises, étaient les casseurs de grève.
0: Ouais.
1: Et c'est un film qui est hyper étonnant. Donc, une occasion de le voir parce qu'il n'est peut-être pas très distribué.
0: Il n'est pas très distribué et il sera suivi d'un échange avec les réalisateurs.
1: Hein. Avec le réalisateur Matteo Sèvri et avec Philippe Anus, qui est quelqu'un qu'on connaît très très bien, qui est un des chercheurs rattachés à l'ethnopôle migration de Valence, au centre du patrimoine arménien, qui connaît très bien cette question des travailleurs immigrés et qui du coup sera le questionnant de Matteo Sèvri.
0: Ouais, ouais, ouais. Et on a aussi des courts-métrages, cette même journée d'ailleurs.
1: Oui, on a des courts-métrages, notamment le cosmonaute syrien. On a eu envie de montrer c'est un court-métrage qui mixe l'animation et le documentaire, avec l'archive aussi, sur un personnage que je ne connaissais pas du tout, Mohamed Faris, qui est un monsieur syrien qui a participé à une mission dans l'espace
0: on découvre complètement
1: cette affaire.
0: C'est ça
1: qui m'a semblé intéressant, c'est que non seulement nous, c'est une histoire qui ne nous est pas connue, mais en fait, ça nous raconte une histoire d'une disparition, c'est-à-dire comment la dictature syrienne...
0: Il n'a pas disparu dans l'espace, hein,
1: exact. Non, il a disparu dans l'histoire et dans les livres d'histoire, puisque Bachar al-Assad a transformé ce cosmonaute syrien comme un de ses ennemis, qu'il a cherché à faire disparaître d'ailleurs dans les faits, mais il l'a fait disparaître dans l'histoire syrienne. Et ça me semblait intéressant de montrer aussi... ce que les dictatures sont capables de faire sur réviser l'histoire et transformer le passé.
0: Et je lis dans votre programme, si la Terre est belle vue de l'espace, c'est parce qu'on n'y voit pas les cicatrices des frontières.
1: Ouais, c'est magnifique. C'est une phrase qui est citée dans le film et c'est pour nous.
0: C'est ça. Et le soir, un peu de festivité.
1: Oui, complètement. Le samedi soir, maintenant, depuis deux éditions, on a une partie festive pour que tous ces gens qui se retrouvent pendant le festival, dont certains se connaissent, qui sont les acteurs de l'accueil, mais aussi les chercheurs, mais aussi les journalistes et aussi le grand public qui nous découvre, puissent passer un moment aussi où on est dans la joie et où aussi on peut échanger sur tout ce qu'on a, tout ce avec lequel on s'est nourri pendant la journée. Donc du coup, repas suivi d'un concert de la fanfare Olaitan Brass Band, qui est une fanfare qui nous vient du Bénin, qui va donner un beau concert devant la halle. C'est gratuit, c'est pour tout le monde, donc venez danser avec nous.
0: Et le dimanche, donc 20 septembre, on démarre le matin avec une conférence sur la maison Lucette.
1: Ouais, tout à fait. Chaque année, on essaye de profiter de ce moment pour faire un point, en fait, sur l'avancement du projet. Donc, les habitués des murs ont leur point régulier et les nouveaux des murs ont l'occasion de tout comprendre sur ce qu'est aussi Passerelle. Pas seulement une asso qui porte un festival, mais surtout une asso d'accueil qui travaille toute l'année à accueillir des personnes exilées. Et tout ça, pour nous, fait sens. C'est vraiment un cercle. Et donc, on va faire un point sur l'ouverture de la maison, évidemment, puisque c'est le cas. La levée de parts sociales, où on en est du budget. Qu'est-ce que c'est, qu'est-ce que c'est l'ensemble de ce projet social, le développer devant les personnes et annoncer un peu où on en est des travaux, la suite des travaux, les perspectives pour cette maison.
0: C'est ça.
1: Donc, heure où on répondra aussi aux questions du public sur le projet.
0: Voilà. Et on enchaîne derrière, sur cette journée, avec, dans un premier temps, une lecture d'extrait, L'étranger.
1: Tiens, voilà.
0: C'est pas L'étrangère de Sanseverino.
1: Non, c'est L'étranger, là. Voilà, elle a choisi le masculin. C'est le bouquin dont je parlais un tout petit peu en introduction. Donc, c'est un livre de Karine Parot. Karine Parot, elle est présidente du GISTI. Hein. C'est une des plus grosses associations de défense des droits des personnes exilées. Ouais. Donc, c'est une personne qui est juriste, mais qui, là, du coup, pour... la collection Anamosa, qui est une collection passionnante, hein, qui choisit des mots pour les définir.
0: Ouais.
1: Et donc, l'éditeur est allé chercher Karine Parot pour faire une définition de ce mot étranger. Donc là, on est vraiment dans quelque chose d'historique où on déroule le fil pour définir qui est français, donc qui ne l'est pas, donc qui est étranger et qu'est-ce que ça implique.
0: Voilà. Et on a un formidable court-métrage d'animation.
1: Ah oui.
0: Ah là là, une perle.
1: Et en plus, produit localement. Hein, donc. c'est Carcassonne Acapulco de Marjorie Kopp et Olivier Hérault, donc une petite perle d'animation qui nous a été recommandée, je vais quand même la citer, par Pauline de Radiola. C'est elle qui m'a fait découvrir ce très joli petit film. Et là, vraiment, j'encourage les gens à venir voir parce que c'est, pour nous, c'est un pas de côté de montrer ce film, clairement, mais en même temps, d'une telle poésie et en même temps d'un... Il y a un tel symbole, on est au cœur du sujet, c'est ça. Juste, je vous fais le pitch, mais vous venez voir la suite. Un avion entre Carcassonne et Acapulco avec deux pilotes, un pilote, un copilote
0: et une hôtesse
1: qui n'est pas des moindres. Et devinez quoi, quelqu'un toque à la porte.
0: Et on est en plein vol.
1: Et alors là, qu'est-ce qu'on fait quoi?
0: Alors, petite pause déjeuner. Alors, faut préciser que pendant tout le festival, hein, il y aura effectivement de quoi se restaurer.
1: Complètement. Voilà, on a la chance d'être dans une salle vraiment où il y a tout confort. Il y a un bar, il y a une table de gâteaux magnifique qui est alimentée par nos bénévoles. Et tout ça, évidemment, participe au cofinancement du festival, vous en doutez. Les traiteurs sont devant la halle. Cette année, on a aussi une collaboration avec la boulangerie qui est en face, qui proposera aussi de la petite restauration. Donc, on n'est pas obligé d'être en 100% du temps dans la halle à manger des films et des lectures. On peut aussi passer du temps à l'extérieur. Le programme est riche, mais effectivement, vous pouvez faire un peu vos choix, sachant qu'il y a aussi les expos. Il n'y a pas que ce qui se passe à la halle, il y a aussi les expositions qui se passent dans d'autres lieux de Diolfi et de Poitlaval.
0: Alors, on poursuit comment alors dimanche?
1: Alors,
0: on peut pas tout dire. Hein,
1: parce que c'est impossible de tout dire.
0: Il y en a tellement.
1: Peut-être parler du choix de Fatih, parce que c'est le film qui a été choisi aussi pour la projection qu'on fait aux scolaires.
0: Oui.
1: Le choix de Fatih, c'est un film très particulier du point de vue du sujet, puisque c'est quelque chose dont on parle rarement. C'est le retour. C'est-à-dire que c'est des personnes qui par renoncement ou par fin de leur temps migratoire, vont décider de rentrer au pays. Ouais. Là, il se trouve que c'est un renoncement. C'est une femme du Ghana qui va rejoindre par la route migratoire son mari qui est déjà en Italie, découvrant la situation. Et alors, non, les enfants... eux sont restés au Ghana, dans les familles, ce qui est souvent le cas au début,
0: donc, voilà.
1: Chez les grands-parents. Elle migre, elle retrouve son mari en Italie, il se trouve qu'elle est enceinte de leur dernier enfant, et découvrant la situation de précarité de son mari, qui n'a pas encore été régularisé, et aussi le racisme qu'elle subit dans cette société italienne, elle fait ce choix ultra fort. De rentrer
0: au Ghana.
1: Elle rentre au Ghana, aussi pour retrouver ses enfants. Et sauf que ce qu'elle vit au retour, comme jugement social,
0: c'est
1: jugement du groupe,
0: non plus.
1: C'est extrêmement difficile. Ouais. Et ça nous permet à nous de... C'est une phrase que j'entends souvent. Pourquoi les gens ne rentrent pas ? C'est tellement dur pour eux ici.
0: Ouais.
1: Et des fois, il y a quelque chose de moi aussi, quand je vois la difficulté de certaines personnes que j'ai connues, que j'ai accompagnées depuis des années, et la précarité dans laquelle ils sont aujourd'hui, des fois on a aussi ce réflexe de dire, mais en fait, pourquoi tu rentres pas auprès de tes parents ?
0: Ouais.
1: Bon voilà, il faut aussi comprendre le point de vue de la société, notamment là pour le coup ghanéenne, sur ces personnes, et le film le permet. C'est un petit documentaire de 45 minutes, mais qui amène beaucoup d'enjeux peut montrer.
0: Et de compréhension, et voilà. Alors, encore une fois, on peut pas tout dire tellement, effectivement, c'est riche. Mais peut-être avant de se quitter, Chloé, il y a également un programme prévu pour les enfants.
1: Ouais, complètement. Ça, c'est quelque chose qu'on fait depuis 3 ans, qu'on porte avec le dispositif Microfolie, qu'on a la chance vraiment d'avoir, d'avoir à Diolfi. Et je remercie Baptiste pour son enthousiasme toujours à construire cette programmation. Tout à fait, un programme pour les enfants et les pré-ados et ados, ça se passe en haut de la halle, dans la salle de Microfolie. Il y a des films documentaires, courts-métrages, et il y a évidemment ceux sur lesquels s'appuie le dispositif Microfolie, c'est-à-dire ces projections d'œuvres d'art sur des thématiques.
0: Mm-hmm.
1: Et ça fait 3 ans que Baptiste alimente une collection d'œuvres d'art projetées sur les questions migratoires. Donc ça veut dire que c'est des objets qui amènent à discussion, et il y a une médiation culturelle autour de ces images pour amener les enfants à parler d'exil, d'hospitalité, de double culture, de questions raciales, par l'art.
0: Oui. C'est ça.
1: Voilà, donc les parents sont très bienvenus pour amener leurs enfants, tout ça est en participation libre, voire en gratuité si on ne peut pas payer, il n'y a aucun problème. Et c'est au 2e étage de la halle.
0: Très bien. Encore une fois, on indique à nos auditrices et à nos auditeurs que tout le programme est disponible sur Internet. On mettra aussi le lien sur la radio, sur le site de la radio. Vous avez peut-être quelque chose à ajouter pour.
1: Je veux juste dire aux amateurs de photos et à tous les autres qu'on a la chance cette année de présenter 3 très grands photoreporters dans les expos du festival. Camille Miran, qui est photographe entre autres pour Le Monde, qui a une très grande expo à l'usine dont on fait le vernissage ce samedi, là, samedi 12 septembre à 15h, et il sera là et il fera une visite guidée de son travail, migration venue d'Afrique de l'Ouest et vie des sans-papiers en France. On présente aussi Adrienne Surprenant, elle aussi photographe entre autres pour Le Monde, une grande photoreporter pour son travail sur les migrants du Soudan, déplacés par cette affreuse guerre. Et en troisième, à la Maison Lucette, donc ça permettra aussi aux gens de rentrer dans la maison.
0: Voilà.
1: On présente une expo qui pour nous est très symbolique dans cette maison. Ce sont des photos qui ont été prises par Samir Aldoumi, c'est un monsieur qui est d'origine syrienne, réfugié politique en France et grand photographe de l'agence France Presse aujourd'hui. Et il présente son reportage qui a été fait sur l'Ocean Viking, donc un bateau de sauvetage des personnes migrantes en Méditerranée.
0: D'accord.
1: Et pour nous, c'est tout un symbole de présenter ces photos-là au sein d'une maison qui... à partir de septembre, là, accueille des personnes qui ont très certainement traversé la Méditerranée.
0: Bien, merci. Merci Chloé, merci pour ce moment partagé sur les ondes de Radiola, et vous remercier bien sûr pour tout le travail que cela représente aussi. Remercier toute l'équipe qui vous accompagne et bien sûr parmi eux les nombreux bénévoles du festival. Avant de nous quitter, vous dire aussi que nous avons une pensée particulière pour toutes celles et tous ceux qui sont soumis au désordre de notre monde et à la folie de quelques-uns. Nous, on se retrouve avec Gourmandise la semaine prochaine pour un nouveau numéro de l'entrevue, même heure. D'ici là, ouvrez grand vos oreilles, à l'écoute de Radiola, votre radio locale, mondiale et citoyenne. On se quitte en musique avec Habib Kouaté et Eric Bibb qui nous interprètent On My Way to Bamako. Bonne semaine et surtout, prenez soin de vous.

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0: Et tout de suite, un nouveau journal, Nathalie Miché. D'abord, le quatrième anniversaire de la mort de Mahsa Amini en Iran.
2: Le souvenir de cette jeune femme morte en prison ravive la colère contre le régime. Dans les régions kurdes d'Iran, un appel à la grève générale est lancé. Les autorités brandissent la menace de la répression. La présidente de la Commission européenne devant le Parlement à Strasbourg, Ursula von der Leyen, prononce son discours sur l'état de l'Union européenne après un été caniculaire. Certains élus espèrent de vrais changements contre le réchauffement climatique. Le dossier de notre journal concerne justement les défenseurs de l'environnement. Ils sont 124 à avoir été assassinés l'an dernier dans le monde, dont plus de la moitié en Colombie et au Brésil. Bilan dressé par l'ONG Global Witness qui alerte également sur la criminalisation des activistes écologistes, et c'est le dossier de notre journal. Et puis on parlera de la Chine déterminée à empêcher la fuite des cerveaux vers l'étranger avec de nouvelles restrictions de voyage qui entrent en vigueur.
0: C'était il y a 4 ans la mort en Iran de Mahsa Amini, étincelle à l'origine du vaste mouvement Femmes Vie Liberté.
2: Mahsa Amini, cette jeune femme de 22 ans décédée en cellule des suites de son arrestation pour port incorrect du voile islamique. Son sort avait été érigé en

0: Plus largement en Iran, il y a des manifestations de manière quotidienne, des manifestations d'enseignants, de chauffeurs de taxi, d'élèves, d'étudiants à l'université. Les autorités méprisent le peuple et ne payent pas les salaires des fonctionnaires.
1: En ce qui concerne l'appel à la grève nationale d'aujourd'hui, il pourrait se transformer ça et là en manifestation. En prévision, le régime a d'ores et déjà resserré son contrôle, affirme Aoyar Sheri de l'ONG Engao.
2: Les vagues d'arrestations ont déjà commencé au Kurdistan iranien. Nous nous attendons à une importante présence des forces de sécurité, comme chaque année, ainsi que des pressions sur la famille de Jina Mahsa Amini pour l'empêcher de se recueillir sur sa tombe. Si la grève est effectivement respectée aujourd'hui, la répression sur la population pourrait encore augmenter.
1: Les autorités ont en effet annoncé une répression d'une grande sévérité contre ceux qui répondraient à l'appel de ce qu'ils définissent comme l'ennemi. Parallèlement, ces dernières semaines et comme depuis le début de l'agression israélienne, américaine, le régime continue de bombarder les positions des partis politiques kurdes iraniens exilés au Kurdistan irakien.
3: Les précisions d'Oriane Verdier.
4: Iran 2. Ces hommes, activistes du mouvement Femmes, Vie, Liberté. Un long article à retrouver sur notre site www.rfi.fr.
3: Dans la péninsule arabique, les rebelles houthis pro-iraniens affirment avoir abattu un avion de chasse saoudien et ils accusent Riyad d'avoir mené des centaines de frappes aériennes au Yémen en l'espace d'une semaine. Pour sa part, la coalition emmenée par l'Arabie Saoudite accuse les insurgés chiites d'avoir tiré un drone en direction de la Mecque. Drone abattu par la défense aérienne saoudienne. Les insurgés dénoncent un mensonge.
4: RFI 9h04 à Strasbourg. Quelle priorité pour l'Union européenne dans les prochaines années? Réponse imminente d'Ursula von der Leyen.
3: La présidente de la Commission européenne se présente en ce moment devant le Parlement européen pour prononcer son très attendu discours sur l'état de l'Union. Des questions stratégiques comme la défense, l'indépendance industrielle et technologique sont au programme, mais aussi la lutte contre le réchauffement climatique dû aux activités humaines. Après un été catastrophique avec des vagues de chaleur à répétition, des incendies, mais aussi la sécheresse, eh bien certains élus espèrent de grandes décisions. Au Parlement européen de Strasbourg, Daniel Valo.
5: Je sais qu'elle aura un discours engagé et mouvant, mais ce que j'attends réellement, c'est des engagements. Et par exemple, un fonds européen dédié au dérèglement climatique et à l'adaptation au changement climatique.
6: Des actes et non pas seulement des paroles, voilà ce qu'espère cette eurodéputée belge, membre du groupe écologiste au Parlement européen. Après des incendies dévastateurs et des canicules meurtrières, Saskia Bricmont demande à la présidente de la Commission de relancer le pacte vert, mis à l'arrêt depuis 2 ans au nom de la compétitivité.
5: On voit depuis 2024 que sur notre table, on a un agenda de dérégulation environnementale. Donc on est en train de détricoter les législations qui permettent justement d'attaquer le dérèglement climatique et de s'adapter à ses conséquences.
6: Mais à droite du Parlement européen, on ne tire pas les mêmes conclusions de cet été caniculaire. Pas question de relancer le pacte vert. Avant toute chose, le Parti populaire européen attend des moyens pour lutter contre les incendies. Freddy Belleris, eurodéputé grec, membre du PPE.
7: Ce dont nous avons vraiment besoin, c'est d'un mécanisme de protection civile plus solide et d'un fonds pour assurer la protection des forêts et l'aide aux victimes.
6: Dans son discours sur l'état de l'Union, Ursula von der Leyen va donc devoir faire un choix entre ces deux visions diamétralement opposées, entre les appels à l'urgence climatique lancés à gauche et la priorité donnée à la compétitivité fixée par la droite. Daniel Valo, Strasbourg, RFI.
3: Et se battre pour la préservation de notre planète peut parfois être fatal. L'an dernier, au moins 124 défenseurs de l'environnement ont été tués dans le monde. Ce sont les nouveaux chiffres publiés ce mercredi par l'ONG internationale Global Witness. Et c'est notre dossier avec vous, Stéphanie Schuller. Bonjour.
8: Bonjour Nathalie.
3: Alors avec ce nouveau rapport, on arrive au total depuis 2012 à 2375 personnes assassinées ou bien portées disparu pour avoir défendu les écosystèmes, la biodiversité ou le climat.
8: Oui, et c'est déjà le 13e rapport annuel sur les défenseurs de l'environnement, avec une constante, Nathalie, l'Amérique latine reste le continent le plus dangereux. On y recense plus de la moitié des homicides. Michel Forst, envoyé spécial de l'ONU sur les défenseurs de l'environnement, explique que l'Amérique latine concentre les 3 secteurs les plus liés aux assassinats.
9: Ce sont les industries extractives qui sont les plus meurtrières. C'est le cas pour le Brésil, mais également pour beaucoup de pays de l'Amérique latine. L'exploitation forestière, où on a de plus en plus de déforestation. pour y planter les palmiers pour l'huile de palme. Puis enfin, on a tout ce qui concerne, de manière assez générale, la pêche industrielle. Et les entreprises exploitent de

0: plus en plus ces pays-là, précisément parce qu'ils contiennent ces richesses, ce dont ils ont à l'heure actuelle besoin.
1: Alors, 124 meurtres de défenseurs de l'environnement l'an dernier, c'est impressionnant et pourtant c'est le chiffre le plus bas depuis 2014.
2: Oui, tout à fait. Et pourtant, Toby Hill, auteur principal du rapport de Global Witness, reste extrêmement prudent.
3: Bien sûr que la baisse des assassinats est positive, mais elle ne signifie pas que les défenseurs de l'environnement courent moins de risques. En effet, les attaques meurtrières ne constituent qu'une des nombreuses méthodes oppressives auxquelles les défenseurs de l'environnement sont confrontés. Nous avons notamment observé un durcissement dans les attaques numériques, des campagnes de dénigrement sur les réseaux sociaux pour discréditer les défenseurs et les isoler de leur communauté. Donc la baisse du nombre d'assassinats de défenseurs pourrait tout simplement refléter la diversification des stratégies utilisées pour les réduire au silence.
1: De nouvelles stratégies pour faire taire les activistes. Vous avez des exemples, Stéphanie ?
2: Oui, par exemple, la criminalisation justement des défenseurs de l'environnement, elle est en forte hausse. Aux Philippines, les habitants autochtones de Kasibu, une localité rurale, ont érigé des barricades pour empêcher une compagnie minière d'explorer les gisements d'or et de cuivre. Cela polluerait les cours d'eau, alors que la région est considérée comme le château d'eau de la région. Les habitants dénoncent ne pas avoir été consultés au préalable, comme le veut pourtant le principe du consentement libre, préalable et éclairé pour les peuples autochtones. Leijin Dugai fait partie des manifestants. Elle répondait à Jero Bosman.
4: Le 19 août, ils ont arrêté mon père parce qu'il est l'un des meneurs ici à la barricade. Ensuite, le 28 août, il y a eu des arrestations violentes. Beaucoup d'entre nous ont été blessés. La police et l'entreprise affirment que nos barricades sont illégales et contraires à la loi. Mais nous ne faisons que défendre nos terres.
2: De son côté, Michel Forst rappelle que les chiffres de Global Witness sont probablement sous-estimés parce que l'ONG ne peut pas accéder à des pays comme la Chine, la Corée du Nord ou certains États africains, sans parler du fait que de nombreux défenseurs vivent loin des capitales et de l'attention médiatique. Et ce sont souvent les plus isolés d'entre eux qui sont aussi les plus menacés.
1: Merci pour ce dossier, Stéphanie Schuller du service environnement de RFI.
5: 8h09 à Kinshasa, où l'opposition congolaise accuse le pouvoir d'avoir orchestré les violences hier lors de la manifestation contre la révision de la Constitution.
1: Accusation portée notamment par l'opposant Martin Fayoulou, selon qui des miliciens ont attaqué le cortège de la plateforme C64. Après le début des affrontements, les forces de l'ordre ont tiré des gaz lacrymogènes pour disperser le rassemblement et les manifestants n'ont pas pu rejoindre leur point de chute.
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2: Après un été de sécheresse et de canicule qui s'est montré très rude pour beaucoup de nos amis agriculteurs et agricultrices, il est venu le temps de se retrouver, de lutter et de danser encore. C'est ce que vous propose la Confédération Paysanne et la DEAR ce samedi 19 septembre à Bonlieu-sur-Roubion avec la fête de l'agriculture paysanne. Au programme Marché paysan, village associatif, débats, spectacles et concerts avec notamment la venue d'Ashka et son bal paysan. Pour nous en parler, chers auditeurs et auditrices de Radio Saint-Ferréol, RDIWA et Radiola, on retrouve tout de suite Antoine Gontard, co-président de l'ADR et paysan à la Bégutte de Mazin, Claire Grimont-Pré, chargée de communication du programme Adhésion à la DAF, et enfin Kadour Hadadi du groupe HK par téléphone et au micro de Yves pour RDIWA.
3: D'habitude, on fonctionnait en filet. Et filet mobile, donc le gros boulot du berger, c'était de faire des filets, monter et démonter des filets. Et en fait, cette année, ça marchait pas du tout, parce que les bêtes, elles avaient chaud, du coup, elles avaient leur comportement qui était complètement...
4: Bonjour, je suis Antoine Gontard, je suis paysan à la Bégutte de Mazin.
3: Okay. Donc ouais, en fait, faut sans arrêt s'adapter.
4: J'élève des brebis pour la laine et la viande, et des poules pondeuses et poulets de chair.
2: Et à ce titre, tu es aussi engagé donc, à la Confédération Paysanne et à l'ADR. Alors, est-ce que tu peux nous redire ce qu'est l'ADR et la Confédération Paysanne, donc, qui sont aussi organisatrices donc, de l'événement qui aura lieu le 19 septembre.
4: C'est ça, oui. Du coup, donc, on organise la fête de l'agriculture paysanne avec l'ADR et la CONF. Donc, la CONF fait chaque année sa fête du syndicat, en fait, en septembre. Et cette année, donc, on a voulu faire les choses un peu plus grandes. Donc, la Confédération Paysanne, c'est vraiment un syndicat. Du coup, c'est le syndicat des paysans. On défend une agriculture qui se veut différent du modèle un petit peu écrasant de l'agriculture industrielle, sur autant le volet social qu'environnemental, voilà, aborder une vision globale de l'agriculture. Donc on défend vraiment les paysans en tant que tels. Et l'ADR, c'est son association sœur. Et elle, c'est vraiment un peu la courroie de distribution sur le terrain. Donc comment est-ce qu'on met en place le projet de la Confédération Paysanne? Donc à travers des formations pour les agriculteurs, pour les ouvriers agricoles, pour les gens qui ont envie de s'installer en agriculture. Et du coup, dans la Drôme, on s'est focalisé longtemps sur le soutien aux porteurs de projets, aux jeunes qui voulaient s'installer, ou moins jeunes d'ailleurs. Et depuis 2 ans, on s'est beaucoup penché sur la transmission des fermes, ce qui est un gros enjeu localement et puis nationalement. Voilà, comme profiter en fait un petit peu du renouvellement des générations pour booster l'agriculture paysanne.
2: Toi, t'en as combien des bêtes? Vous êtes 3 éleveurs, hein,
3: c'est ça? Ouais, c'est ça. Moi, j'ai une grosse centaine de brebis. C'est des bisés que j'élève, une race qui est originaire du Massif Central. Une race qui a été, comme beaucoup, un peu en difficulté à un moment.
2: À quel titre est-ce que c'est un gros enjeu, cette installation, et puis surtout cette transmission des fermes agricoles, alors notamment ici, dans la Drôme?
4: La Drôme, c'est vraiment un territoire hyper dynamique au niveau de l'agriculture paysanne. On a un réseau assez fort de paysans engagés qui souhaitent proposer des produits de qualité en respectant l'environnement et puis socialement en vivant de son métier, pour la dynamique des territoires tout simplement.
2: Et malgré tout, est-ce qu'il y a encore des freins aujourd'hui pour les jeunes ou moins jeunes, comme tu le dis, pour s'installer ou pour reprendre parfois des fermes existantes?
4: Il y en a énormément. Oui, il y a énormément de freins. Et le premier, c'est l'accès au foncier. Qui est toujours accaparé par des gens en place, quoi, hein, qui veulent faire grossir leurs fermes. Et le modèle productiviste, il va toujours vers des fermes de plus en plus grosses, de plus en plus gourmandes en eau, en terre, du matériel exponentiel. Et c'est toujours compliqué de s'installer quand on vient pas du monde agricole. Mais malgré tout, sur le terrain, on a envie de construire un petit peu un réseau d'agriculture plus solidaire. Et voilà.
2: Et c'est aussi la mission que se donne la Confédération Paysanne à travers ses luttes et puis ses actions. Là, on sort d'un été quand même très chaud, avec plusieurs vagues de canicule. La sécheresse, c'est aussi un frein pour beaucoup d'agriculteurs, agricultrices ou des personnes qui auraient envie éventuellement de s'installer et qui se disent, est-ce que c'est le bon moment, étant donné les années qui vont arriver. Alors d'abord, toi, comment est-ce que tu t'en es sorti par rapport à cet été? Et puis, dans ton activité, je veux dire. Et qu'est-ce que pourrait proposer éventuellement la Confédération Paysanne par rapport à ça, ou en opposition à ce que propose le gouvernement, ce qu'a pu proposer le gouvernement cet été?
4: Ouais, bah effectivement, le contexte de l'été, là, il était très très dur. Déjà que c'était pas forcément très glorieux avant, hein. Ça fait plusieurs années qu'on rame un petit peu. On est en première ligne, en fait, du réchauffement climatique. Moi, il y a déjà quelques années, mais j'avais eu une inondation qui m'avait tout ravagé, mon élevage de volailles. On sent que, ouais, on est en première ligne. Et le réchauffement climatique, pour nous, ça nous parle, quoi. Enfin, voilà, on le voit vraiment venir. On est, effectivement, les feux de cet été et la canicule, ben, j'espère que ça a permis à encore d'autres personnes de se rendre compte de vraiment ce que c'était. Après, concrètement, ben, moi, les modèles, on essaie de les faire robustes pour arriver justement à faire face à ça. Mais malgré tout, il n'y a pas de solution. On ne sait pas ce qu'il faut. On ne sait pas ce qu'il faut faire. C'est certainement commencer à réfléchir à faire de l'agroforesterie, à replanter des haies, à adapter ses élevages en fonction des territoires. Et c'est ce que j'ai essayé de faire depuis longtemps, depuis 15 ans peut-être. Ce qui fait qu'effectivement, sur ma ferme, j'ai pu faire mon stock de foin. Je sais que j'ai mon hiver qui est assuré. Parce que c'est un souci que j'ai depuis des années. Mais malgré tout, ça a été super pénible de travailler dans ces conditions cet été. Là, on apprend encore des copains qui baissent les bras, quoi. Hein. Et dans toutes les productions.
3: C'est de réfléchir à... Ben, comment être plus robuste, quoi, hein, comment plus encaisser plus facilement le problème de la sécheresse et d'arriver à avoir plusieurs cordes à son arc pour s'adapter, en fait. Oui. Pour s'adapter et que ça soit pas à chaque fois vraiment des épisodes hyper violents qui font que tout est cassé, qu'il faut repartir à zéro.
2: Et par rapport à du coup la position de la Confédération Paysanne, donc parce qu'il y a des propositions en tout cas qui ont été faites par exemple sur la loi d'urgence agricole à la fin de l'été. Quelle est la position de la Confédération Paysanne par rapport à ce type de solution proposée?
4: Ben, la Confédération Paysanne, on constate en fait que c'est des politiques agricoles qui sont menées depuis la fin des années 70 qui ont participé activement au réchauffement climatique, hein, en simplifiant. Mais voilà, si la biodiversité a chuté dans nos campagnes, c'est clairement dû à l'agriculture intensive, à l'utilisation des pesticides, à la ressource en eau qui baisse, etc., le puisage dans les nappes. Et forcément, il y a un parallèle qui est fait avec ce qui s'est passé, avec les incendies. Et parce qu'on se rend compte aussi que c'est un petit peu les mêmes politiques qui ont été menées en forêt, avec des plantations monospécifiques d'espèces qui ne créent pas de couverts végétaux. Et qui font que quand il y a un feu qui part, et ben c'est tout de suite des catastrophes. Et que c'était des choix qui ont été faits il y a 30 ans. Le réchauffement climatique a eu lieu et maintenant ces espèces, elles ne sont plus du tout adaptées.
2: Face à ces événements, pas très réjouissants, d'incendies, de sécheresse, de climat, vous proposez du coup de faire des luttes un peu plus joyeuses. C'est aussi l'idée, je crois, de cet événement. Est-ce que tu peux nous en dire deux mots?
4: Ben oui, on se rend compte que le réseau de paysans qu'on a sur le territoire et de partout, qu'on a construit depuis les années 80 de la création de la Confédération Paysanne, on a besoin les uns des autres, quoi. Clairement, nous, on a besoin d'avoir des espaces de discussion pour briefer sur comment on va déjà sur nos fermes, mais après, comment est-ce qu'on invente la suite, qu'est-ce qu'on fait avec tout ça, parce que de toute manière, notre premier rôle, c'est de produire des aliments, hein, et on va continuer à manger, donc il va falloir qu'on trouve des solutions forcément Ben, pour produire localement nos produits. En fait, on a vraiment l'impression que le projet qui est de monter à 1 million de paysans en France, alors qu'on est à 300, on a baissé à 350 000. 1 million, c'était le nombre d'agriculteurs qu'il y avait dans les années 90 en France. Mmh. Et il a cessé de chuter pour arriver à 300 000. Et en fait, ces modèles de ferme où tout le monde est dans son coin, tout le monde est, regarde le voisin suspicieux, avec une sorte de concurrence, mais comme on voit dans la société en général, hein, de vouloir se comparer, de vouloir être en concurrence, en compétition, et ben en fait, ça crée de l'isolement, ça crée pas de bonheur, quoi, hein, et vraiment, le but de cette fête-là, et puis avec l'ADR, on organise aussi 2 fois par an des fêtes. Ça nous tient à cœur de justement de faire que les agriculteurs se rencontrent, que les agriculteurs et les non-agris se rencontrent, créer des espaces de convivialité, de discussion, de débriefing. Et on se rend compte que y a plein de... La culture est en train de plus en plus rentrer dans les fermes. Y a beaucoup d'agriculteurs qui participent à des chorales. Il y a plein d'initiatives comme ça qui se font. Et en fait, la culture, c'est ce qui nous permet aussi de tenir, quoi. Et voilà, et ça, on a envie de participer à ça, on a envie de donner les moyens, de montrer ce que les gens font, ce que les gens imaginent pour créer de nouveaux imaginaires de professionnels et puis de sociétés, de rencontres, de vivre ensemble, quoi.
0: Donc ça, en faisant la fête, comme celle qui sera proposée donc le 19 septembre, et justement, ce jour-là, dans l'après-midi, l'angle du débat portera sur ces questions-là. Est-ce que tu peux nous en parler de ce débat ?
4: Ouais, c'est ça. Du coup, en fait, on profite un petit peu de la venue de HK, du groupe qui a un peu une aura nationale. Nous, on n'aurait pas eu les moyens, sans leur aide à eux, de les accueillir, tout simplement parce que il faut tout de suite beaucoup de matériel, etc. Donc, on profite vraiment de leur initiative à eux, qui se mettent à disposition, hein, on peut dire ça comme ça. Et eux, en fait, ils ont envie de recréer du lien avec des milieux militants locaux. Et du coup, sachant qu'ils venaient, on avait envie justement de faire un débat, parce que chaque année, à toutes les fêtes de la conf, il y a un moment d'échange, de discussion, table ronde, qui peut être très professionnel ou très sur un contexte, une problématique du moment, quoi. Et là, on voulait justement un peu profiter de leur venue pour ouvrir comment est-ce qu'on pouvait imaginer d'être très actif sur le terrain, de manière militante, en prenant soin des autres, et comment est-ce qu'on aborde aussi le combat, hein, comment est-ce qu'on pouvait rien lâcher au niveau des revendications, parce qu'on est sûr de notre bon droit, en fait, mais on s'épuise à le faire avancer. Et voilà, du coup, on a envie justement d'aborder toutes ces possibilités, ces nouvelles formes de lutte, comme ça se passe sur les gros combats qu'il y a pu y avoir à Sainte-Soline, ou des moments qui sont vraiment durs, et où tout le monde fait attention aux autres, où on redéfinit un petit peu, en fait, notre rapport aux uns aux autres, quoi.
5: Salut!
6: Salut!
5: Où? Malo!
6: T'es où?
5: T'es santé?
4: Le contexte est dur, hein. Puis je pense que voilà, ça va pas sans être pessimiste, mais voilà, on sent que c'est compliqué, c'est dur, on perd vite pied, on peut baisser les bras rapidement. Mais en même temps, on n'est jamais. Enfin, moi, j'ai l'impression qu'on n'a jamais été aussi clair sur qu'est-ce qu'on demande, pourquoi on le demande, pourquoi est-ce que c'est légitime de vouloir défendre l'agriculture paysanne. On se rend compte que ce projet, il est cohérent. Il montre vraiment, que la société dans son ensemble et même la planète, quoi, elle a besoin de respirer. Et comment est-ce qu'on fait une fois qu'on a ça? Comment est-ce qu'on fait sans s'épuiser?

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1: Et pour ça, il faut aussi danser, donc, comme le dit HK, qui fera, du coup, il y a une partie, quelqu'un du groupe HK qui participera à ce débat. Du coup, le débat dont on parlait à 16h, hein, je crois.
2: C'est ça, 16h, de 16h à 18h. Et ben, en fait, on se reconnaît énormément dans ce que peut dire HK. C'est vrai qu'il a une approche qui colle bien. Et d'ailleurs, on avait, il y a 4 ans maintenant, il était venu participer à un atelier d'écriture, et avec lui, on avait posé l'hymne de la Confédération Paysanne ensemble. Il avait animé un atelier d'écriture où, du coup, cette chanson va être reprise, Paysanne, paysan.

0: Et c'est vrai qu'on se reconnaît à cette approche très, très radicale, en fait, hein, qu'il peut avoir et qu'on peut avoir aussi à la conf. Mais tout en gardant un côté humain, vraiment un côté attentif, un côté joyeux. Et voilà, du coup, il y aura également les Rosy aussi qui seront là, qui normalement aussi agrémentés d'une chorale. On est en train d'agréger un petit peu tout pour faire de cette journée et particulièrement de cette table ronde un petit peu un moment fort.
1: Donc ça, c'est pour le débat. Il y aura aussi un marché paysan. Qu'est-ce qui va se passer cet après-midi?
0: Ouais, c'est ça. Donc on ouvre les portes à 14h. Il y a un espace associatif, une quinzaine d'assos qui seront présentes, qui sont partenaires de la conf, qui sont historiquement. On y a toujours eu des solidarités avec la Palestine, avec les réseaux de lutte contre le nucléaire. Et puis plein de réseaux qui se sont tissés depuis des années, et marché paysan, donc qui débute à 14h. Il y a un espace également pour les enfants, et ensuite du coup 16h, il y a cette table ronde. Il y a un spectacle pour enfants aussi en parallèle, donc comme ça on peut laisser les enfants d'un côté pour aller participer aux discussions, et ensuite donc à 18h le bal paysan d'HK. Qui va se terminer vers 20h. À 20h, donc, on propose à manger pour tout le monde. Il y a plusieurs formules possibles sur place. Et ensuite, on enchaîne avec le concert de Polocus et Mugen qui propose un rap musette. Ils sont de Saint-Étienne.

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1: Pourquoi est-ce que c'est important pour vous, ADEAR, Confédération Paysanne, et qu'est-ce que vous attendez de ce type d'événement?
2: Ben, on a deux principaux angles. Le premier, c'est déjà de renforcer nos réseaux paysans. Donc, c'est vraiment un moment où il y a beaucoup d'adhérents de la Conf qui viennent. On essaie de faire ces fêtes à différents endroits du département. Et c'est chaque fois les groupes locaux de la Confédération Paysanne qui organisent ces fêtes-là. Et voilà, ça sert vraiment pour nous mettre en réseau, pour créer de la dynamique, quoi, hein, entre nous. Et également aussi, c'est pour faire connaître à tout le monde, aux consommateurs, puis à tout le monde, tous les citoyens, des engagements, des valeurs, des combats de la Conf, des combats du moment, combats de... et voilà, du coup, pour se faire connaître, quoi.
1: Et donc tout ça, c'est accessible à tout le monde, hein, on l'a dit, les enfants sont bienvenus aussi, puisqu'il y a un spectacle qui leur est consacré aussi pendant le débat.
2: Ouais. Tout est un accès libre. On peut se pré-inscrire, pré-payer son entrée sur Hello Asso. Avec le moteur de recherche, on trouve facilement et la date du 19 septembre, fête de la Confédération Paysanne ADEAR, sur Hello Asso. Et voilà, l'idée c'est vraiment que le prix de l'entrée ne soit pas un frein. Et voilà, hein, venez nombreux, bienvenue.
1: À prix libre donc, avec un prix conscient conseillé de 10 euros.
2: Voilà. Pareil, là en fait, il y avait rien, là et là-bas c'est pareil. Là c'était que du maïs, quoi. Et du coup, il y a 6 ans, une deuxième, la beaucoup plus grosse vague, et aidée par la DAF, ça nous a vraiment permis de vraiment mettre ça. Donc là, on a recinturé, je crois que sur la ferme, je crois que j'en avais planté 4500 arbres ou arbustes. Et il y a une parcelle aussi en agroforesterie de 5 hectares. Et puis justement, donc cet essai pour faire des arbres trognes.
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2: Voilà. Et bah de rien, merci à toi.

0: Bonjour, je m'appelle Claire pour l'interview.
1: Bonjour, je m'appelle Claire, je travaille à l'ADAF, Arbres et Sols Vivants. C'est une association d'intérêt général qui met en place des projets en agroforesterie, en agriculture régénérative et en hydrologie régénérative, en Drôme Ardèche et territoires voisins. Nous, on travaille avec tous les agriculteurs et les agricultrices qui ont envie de modifier leurs pratiques ou de tendre vers plus d'agroécologie et d'agroforesterie. Donc, on travaille avec toutes les filières, avec des gens qui sont en bio, en conventionnel, en transition, etc. Donc en agroforesterie, on parle soit de haies donc autour des parcelles, soit d'arbres intraparcellaires ou d'alignements intraparcellaires dans les parcelles. Pour ce qui est de l'agriculture régénérative ou agriculture sur sol vivant, on va plutôt s'intéresser aux couverts végétaux, à l'arrêt, enfin, ou en tout cas la limitation du travail du sol, la limitation des intrants, voilà principalement. Et hydrologie régénérative, l'objectif c'est de ralentir les eaux de ruissellement et les eaux de pluie sur la parcelle pour qu'elles puissent s'infiltrer, recharger les nappes, voilà, avoir des territoires éponges.
2: Et c'est dans le cadre donc, de ces activités que l'ADAF a rencontré David et Sonia, donc à Bonlieu-sur-Aubion. La ferme aura lieu cet événement, ce bal paysan samedi 19. Est-ce que tu peux nous raconter cette rencontre?
1: C'était il y a une dizaine d'années lorsque Antoine Morinet-Calmont et André Sieffer ont décidé de monter le projet de l'ADAF. Ils avaient fait pour contact David et Sonia à la ferme du Roubion qui leur a laissé planter des arbres. Et du coup, ils ont monté plusieurs projets. Il y a au moins trois grandes parcelles avec des arbres agroforestiers. Ça fait plus de 12 hectares en fait en agroforesterie et 1 km de haies. On entame un nouveau projet aussi cette année chez eux, de plantation. Donc voilà, c'est une ferme ambassadrice, pilote et vitrine en fait pour l'agroforesterie dans la plaine de la Valdenne.
2: Ambassadrice parce que c'était l'une des premières fermes à y avoir participé.
1: Voilà, une des premières fermes à avoir travaillé avec nous en tout cas ouais, sur okay. Ces projets-là.
2: Et vitrine parce qu'aujourd'hui ça participe à, du coup, à sensibiliser d'autres personnes à la ferme. Vous faites des visites par exemple?
1: Tout à fait, oui. On peut recevoir des groupes, notamment des scolaires. Quand on les reçoit ici à l'ADAF sur le sentier pédagogique des racines au CIM, et aussi à l'occasion de formation aussi pour des agriculteurs ou des agricultrices, on se rend parfois sur les parcelles de David et Sonia pour leur montrer des arbres grands qui ont une dizaine d'années et tous les bénéfices écosystémiques des arbres agroforestiers voilà, sur des parcelles. Donc il y a du maraîchage, de la grande culture et aussi ils ont une activité d'élevage au vin. Voilà.
2: Et c'est donc là qu'aura lieu cet événement, donc le bal paysan le 19 septembre à la ferme de Sonia et David, où vous aurez un stand l'après-midi, notamment pour le village associatif.
1: Oui, voilà, à 14h, le site ouvre et avec donc ce village associatif auquel on est très heureux de participer. Parce qu'en tant qu'association d'intérêt général, on a à cœur de sensibiliser le plus possible de citoyens et de citoyennes à ces enjeux de l'agroécologie, de l'agroforesterie. Et oui, c'est vrai que c'est un moment pour nous aussi pour éventuellement recueillir des adhésions, des dons, des bénévoles et nous ancrer aussi sur le territoire parce qu'évidemment, donc on est à Bonlieu-sur-Roubion, juste à côté de cette ferme du Roubion. Donc ça nous place aussi sur le territoire et on est très heureux et pour nous, c'est important d'être là à cette soirée. Ouais. À 14h, donc, c'est l'ouverture du marché paysan et du stand associatif. Il y aura aussi des animations pour les enfants. Et à 16h, une table ronde sur les luttes culturelles et syndicales. Et ensuite, je crois qu'on enchaîne sur le bal tant attendu de HK à 18h. Et puis, il y aura encore un autre groupe après, Polocus et Mugène, c'est du rap musette. Plus tard, sur les coups de 21h. Et bien sûr, restauration et repas paysans. Ça va être une journée festive, fédératrice et engagée pour l'agriculture paysanne, en tout cas une agriculture plus résiliente, vivante et durable pour les territoires. On espère vous retrouver le samedi 19 septembre à l'occasion de la fête de l'agriculture paysanne organisée par la Confédération paysanne de la Drôme et la DAR de la Drôme à la ferme du Roubion dans le petit village de Bonlieu-sur-Roubion.

0: Kadour Haddadi, bonjour.
1: Bonjour.
0: Kadour, vous êtes avec nous pour nous annoncer donc votre venue pour cette fête de l'agriculture paysanne. Avec donc, ça se passera le 19 septembre à Bonlieu-sur-Roubion. Et vous viendrez donc avec le HK, vous serez avec les saltimbanques. Et pour cela, cela marque selon vous cet engagement aussi pour la paysannerie.
1: Oui, moi, c'est on a envie de défendre les agriculteurs paysans, ceux qui travaillent la terre près de chez nous et qui la travaillent, voilà, en prenant soin de la terre, en prenant soin du vivant, en prenant soin de notre santé, parce que c'est que des bons produits, et ils mettent pas, ils n'empoisonnent pas la terre, ils ne nous empoisonnent pas, et ils ne nous font que du bien, et on a vraiment envie de les mettre en valeur, parce qu'on a besoin d'eux, parce qu'ils font partie de ces gens voilà, qui nous sont essentiels. Hein. Et nous, on pense que la culture aussi est essentielle. Donc on lie agriculture et agriculture. Et voilà, pour faire de belles fêtes ensemble, il y a les marchés de producteurs locaux. Et puis suite à ça, il y a un bal, un concert, et voilà.
0: Alors, vous serez avec les saltimbanques, c'est une formation qui était venue avec vous déjà, Haddadi, pour un 1er mai, je crois, non ?
1: Exactement, c'était un peu, peut-être presque, c'était j'allais dire, l'ancêtre de nos bals paysans. C'est la première fois qu'on a tenté cette expérience-là de venir quelque part, de ramener le son, puis de faire un concert à prix libre, au chapeau, puis en se disant que, parce que nous, on est quand même une grosse machine, hein, on est beaucoup sur scène, hein, y a basse, batterie, guitare, accordéon, saxophone, violon, et donc en se disant que, voilà, que ça allait marcher. Et c'est vrai que ça avait été un moment extraordinaire. Et c'est ça qui nous a donné l'idée de se dire, bah oui, on peut le faire, on peut aller dans des endroits qui nous tiennent à cœur, donc là en l'occurrence dans les bals paysans des fermes, et on peut miser sur le fait que comme ça a du sens, comme c'est important, comme ça défend des valeurs qui nous sont communes, et ben les gens vont répondre au rendez-vous et ça va marcher.
0: Pour vous, l'important, c'est de pouvoir se retrouver. Hein. Vous aviez procédé peut-être à un mouvement lié aussi à ce confinement au Covid. Et vous étiez contre, justement, ce pass sanitaire aussi.
1: Ah oui, car on était obstinément contre, parce que c'était vraiment un foutage de gueule complet. C'était le moment où on a déclaré que la culture était non essentielle. À ce moment-là précis, il y a eu une dérive autoritaire cinglante et singulière. Ils étaient 5-6 dans le bureau du président à décider, grâce à l'état d'urgence sanitaire du moment, voilà, ils n'avaient plus besoin de passer par aucune règle démocratique. Et puis, ils nous envoyaient des directives comme ça, et nous, on devait appliquer, on ne devait pas poser de questions, on devait être au garde à vous, 60 millions de citoyens en garde à vous. On n'avait pas le droit ni de contester, ni de poser des questions, ni de vouloir débattre. Et donc, à un moment donné, quand on nous a imposé ça, ce passe, j'allais dire, pseudo-sanitaire, hein, parce que c'était un peu à la tête du client, hein, on décidait que dans telles conditions, bon, ben, c'était bien, mais que pour aller au concert, non, il fallait on pouvait être bondé dans des centres commerciaux, il n'y avait pas de problème. Mais par contre, dans des concerts en plein air, même en respectant certaines règles, non, il était hors de question. Donc c'était un pass idéologique, c'était pas un pass sanitaire. Donc, et vraiment, pour nous, c'était une dérive. Et à ce moment-là, on a juste dit ce qu'on en pensait. Moi, j'ai pas fait de la musique pour que les gens soient contrôlés à l'entrée de mes concerts. J'ai juste dit ça de façon aussi simple que ça. Et on a fait la chanson Danser encore, et qui a résonné pleinement parce qu'on était tellement nombreux à penser la même chose à ce moment-là que là, c'était trop. On avait été, pendant le premier confinement, on avait été sage, raisonnable, respectueux, parce qu'il y avait quelque chose qui nous tombait sur la tête, on ne savait pas d'où ça venait et qu'on n'est pas des dingos, contrairement à ce qu'ils ont voulu faire croire. Mais après, au moment du second confinement, il y a eu cette dérive et nous, on l'a dénoncé simplement.
0: Pour votre présence à cette fête de l'agriculture, il y aura ce bal à partir de 18h. Autour de cette présence, vous serez sur d'autres propositions ?
1: Bah, dans tous les cas, là, nous, on est présents dès le début de l'après-midi, au moment du... Parce qu'on va faire nos balances, tout ça, nos réglages, et puis après, on a l'habitude d'essayer de faire un petit tour dans le marché, de profiter de cette fête paysanne pleinement. Et puis après, évidemment, j'allais dire, c'est un projet collectif, hein, donc avec la Confédération paysanne, avec tous les partenaires. Donc chacun, j'allais dire, on joue tous la même partition, mais chacun de son instrument d'une certaine manière. Donc nous, on vient proposer le bal, mais on fait partie d'un tout, et c'est cet ensemble-là qui fait une belle fête.
0: Kadour, vous jouez donc à Bonlieu, mais est-ce que vous êtes en tournée aussi sur d'autres endroits en France avec des présences similaires?
1: Ah ben exactement, là on est en pleine tournée des bals paysans, donc ça a commencé fin août et ça finira toute fin septembre. Donc on est allé un peu du côté de la Bretagne, on est allé un peu du côté de la Dordogne, en Charente par là. Jusqu'à présent on était un peu plus, on va dire, dans l'ouest du territoire. Donc là on vient dans la Drôme, on ira dans le Vaucluse, on ira en Aveyron, donc c'est vraiment une chouette tournée. Il y a une quinzaine de dates sur l'ensemble du mois de septembre, un peu partout en France.
0: Vous êtes en période de tournée, est-ce que vous êtes en préparation aussi peut-être d'un nouvel album à venir?
1: Bah, l'album Le Cœur au Vent vient juste de sortir au mois de mai, donc nous on fait partie quand même de ces groupes, comme on passe pas dans les grands médias, donc c'est, les gens prennent le temps pour découvrir notre album, donc c'est un album pour nous qui est encore tout récent, hein, mois de mai, là c'est tout chaud. Il y a beaucoup de gens, il y a plus de gens qui ne l'ont pas écouté que de gens qui l'ont écouté, même si il a déjà eu un beau succès. Donc non, moi j'invite surtout, parce que c'était plus d'un an et demi de travail, et c'est des belles chansons et c'est un bel univers, donc j'invite les gens évidemment à venir au bal paysan et à découvrir cet album, on peut facilement maintenant écouter en tapant HK sur internet ou sur les plateformes de streaming, Le Cœur au Vent. Donc c'est un très bel album, on en est fiers, on veut continuer à le défendre là, toute cette année encore.
0: C'est certainement joyeux, mais aussi avec un regard sur ce qui vous entoure aujourd'hui, parce qu'il y a eu un passage entre 2020 avec cette période de Covid et à nos jours. Est-ce que vous en avez vu et relevé une évolution que vous chantez?
1: Ouais, bien sûr. Nous, il y a une évolution de la société. Il y a un air du temps, enfin médiatique, enfin qui est en lien avec l'agenda politique, mais qui a un air du temps, qui nous est servi par messieurs Bolloré et Sterrin, qui veulent qu'on se divise, qu'on se haïsse, qu'on s'oppose, qu'on se déchire. Enfin voilà, c'est ça leur projet, quoi. Et ils font tomber les gens là-dedans parce que la propagande, elle est importante. Donc nous, on essaie d'être le contrepoids à ça, de parler de joie, de fraternité, de solidarité, d'entraide, de se dire qu'un peuple uni ne sera jamais vaincu, de se dire que tout c'est une mascarade en fait, et ils essaient de nous faire tomber, et on en veut, c'est eux qu'on combat, et plutôt les gens qui tombent dans leur propagande, on essaie d'essayer de leur dire c'est un chemin qui mène nulle part, et venez voir par là, il y a de la lumière et c'est beau, et surtout c'est beau et il y a des belles choses à faire, à construire ensemble. Voilà, c'est un peu notre engagement du moment.
0: Et puis il y a l'amour aussi qui doit avoir une place importante dans vos textes.
1: Toujours, c'est parce que on parle des choses qui nous révoltent, qui nous indignent, mais l'idée c'est de toujours aller vers ce qui nous fait vibrer, ce qui nous donne envie de nous lever, de vivre, d'aimer, de vibrer, de s'émerveiller, de s'émanciper, de s'élever. Moi j'essaie toujours d'aller par là, et c'est à ça que sert la musique et la poésie. Donc et même dans la musique et la poésie d'engagement, même dans les chansons engagées, puisque les gens me connaissent comme étant un artiste engagé, surtout là-dedans, il faut aller vers le beau et il faut montrer le beau. Et pour moi, c'est à ça qu'on sert.
0: Votre album Kadour est disponible sur des réseaux de distribution?
1: Partout.
0: Partout?
1: Ouais, partout, partout.
0: Même
1: partout.
0: D'accord, en CD.
1: Il est disponible, il est en CD, en vinyle. Oui. Pour les gens qui ont évidemment un bon vieux disque à poids de chez eux, c'est génial. Sinon, dans les enseignes comme les Fnac, tout ça, ils peuvent aller, eux, ils l'ont, sinon pas en magasin, en tout cas, ils le commandent et il arrive dès le lendemain et on peut venir le récupérer. Il est évidemment sur toutes les plateformes de streaming, et puis il y a nos clips sur notre chaîne YouTube et tout ça.
0: Très bien. Eh bien, écoutez, merci Kadour de votre disponibilité pour nous annoncer donc votre venue ce 19 septembre, et je vous souhaite une bonne fin de journée.

Salut à toutes et tous, ça va bien comme vous voulez. Ici Louis sur RDWA pour une nouvelle Pop en Stock. Et oui, les vacances c'est fini. En tout cas, j'espère que l'été s'est bien passé pour vous. On est ensemble le dimanche à 19h15 et le mercredi à 10h20 pour la rediffusion sur 107.5 FM à Die et 101.7 FM à Luc-en-Diois. Et si vous nous écoutez ailleurs, tout est disponible sur www.rdwa.fr, rubrique émission musicale / Pop en Stock. Et cette semaine, une sélection placée sous le signe d'une élégance certaine. Une pop en stock chic, faite de grooves feutrés, de mélodies précises et de morceaux qui avancent avec style, sans jamais forcer le trait. On commence avec Separation Serenade, joué par le groupe en Club des Belugas, extrait de Apricot Soul, sorti en 2006. Un mélange de new jazz, de soul, de swing moderne, parfaitement taillé pour installer l'ambiance.

enchaîne avec Everybody du hip-hopper extrêmement mélancolique Mac Miller, extrait de Circles sorti en 2020. Un morceau à la fois simple et profond, porté par une douceur désarmante. On peut noter aussi que c'est un morceau qui a été librement inspiré du morceau Everybody Got a Move, joué en particulier par le groupe Love dans les années 70.

On poursuit avec Exhaust the Topic de Saya Gray, extrait de Saya, paru en 2025. Une pop contemporaine aux contours mouvants, subtils, imprévisibles, qui joue avec les textures.

On continue avec Shoot Somebody de Charles Pazzi, extrait de l'album Bricks, sorti en 2017. Charles Pazzi est un auteur, compositeur et harmoniciste français et il propose une élégance organique entre soul, blues et groove feutré.

On passe ensuite à Charlie Says de Jude, extrait de No One Is Really Beautiful, sorti en 1998. Cet auteur, compositeur, interprète américain installe une atmosphère intime dans ce morceau discret mais enjoué.

On retrouve maintenant un super groupe, Fun Boys 3, un groupe de pop britannique issu du ska et aux tendances New Wave, qui est composé de trois anciens membres des Specials. Et Best of Luckmate, extrait de leur album éponyme paru en 82, propose un minimaliste élégant, typique de cette période où chaque détail compte.

Et on termine avec China Girl, joué par le duo suédois Laid Back, extrait de leur album de 1981, Laid Back. Une reprise extrêmement libre du titre d'Iggy Pop, transformé ici en objet froid et presque suspendu.

Et voilà pour cette Pop en Stock de reprise, une émission qui ne cherche pas à briller plus fort, mais à briller juste, à trouver cet équilibre fragile entre simplicité et allure. J'espère que vous l'avez apprécié. À très bientôt, au revoir. À très bientôt, au revoir.

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Bonjour et bienvenue dans ce nouveau numéro de Latin America présenté par El Nono. Aujourd'hui, je t'emmène en Argentine, autour d'une formation que je viens de découvrir à l'instant même. En fait, pour tout te dire, cher auditeur, auditrice, je préparais une émission sur le projet musical argentin Nación y Keiko, mais en la préparant, j'ai découvert que l'artiste, à son origine, avait eu un groupe avant cela. Et ce groupe est en fait vraiment génial. Alors voilà, je te fais une émission sur le groupe Tonolec d'Argentine.

Le projet musical de Tonolek a débuté en 2005, lorsque la chanteuse Jaron Bogarin a rencontré le multi-instrumentiste et producteur Diego Pérez. Leur style se caractérise par la fusion de la musique folklorique, de musique latine et de musique électronique avec les chants ethniques des ethnies Kom ou Toba, du Grand Chaco, Paraguay, Argentine et Guarani. Leurs compositions mettent en valeur le mystère et l'esprit des tribus autochtones, ainsi que l'identité musicale de leur pays. Ils sont considérés comme le nouveau son de la scène musicale nationale. Voici Baila Baila.

Le duo Tonolec souhaite créer une musique ancrée dans leurs origines, en repensant à leurs racines et au lieu où ils ont grandi. De Tonolec émerge un son harmonieux et unique, aux influences à la fois ancestrales et contemporaines. Les chants traditionnels leur ont été enseignés par les anciens maîtres de la communauté Toba et la chorale d'enfants Mbeya Guarani de la province de Misiones, dans le nord de l'Argentine. On écoute Tori Pape.

Les peuples autochtones d'Amérique latine ont été les plus durement touchés par l'invisibilité qui a suivi le génocide. Taire leur histoire est le moyen de les faire disparaître à jamais, même lorsque des groupes ont résisté. À juste titre, les temps ont commencé à changer et le paradigme de l'effacement et du silence a progressivement cédé la place au respect et à la reconnaissance des véritables propriétaires d'une terre confisquée pendant des années par la découverte mal nommée de l'Amérique. La valeur de ce changement de paradigme transcende les peuples autochtones et permet à un pays, à un continent, de percevoir son histoire dans sa véritable dimension. Plus précieux encore est la rencontre de personnes qui ont porté ces convictions à une époque où les choses n'avaient pas encore évolué. En ces temps de crise culturelle, héritée du néolibéralisme, un groupe musical est né, déterminé à faire entendre la voix de ceux que le pouvoir réduit au silence. Tonolec est le nom que ce duo a choisi pour sa nomination. On écoute Canción de Cuna.

Sonolec est un oiseau originaire des montagnes du Chaco, au chant hypnotique. Il ressemble à un hibou, et son plumage, selon la légende, est considéré comme porteur de chance et d'amour. Voici El Rito.

En 2000, Charo Bogarin et Diego Pérez se sont rencontrés un soir par l'intermédiaire d'un ami commun et travaillent ensemble depuis. Ils ont décidé de fusionner la musique électronique et les chants originaux du peuple Toba qui s'entremêlent dans leurs chansons. Tous deux partagent une histoire de connexion entre la musique et l'art. Charo Bogarin chantait enfant, mais elle a officialisé sa relation avec la musique après avoir obtenu un diplôme de journalisme et vu son rêve de devenir danseuse s'effondrer. Arrière-arrière-petite-fille d'un chef guarani, elle honore ses origines à travers la musique. De plus, fille d'un père disparu pendant la dernière dictature militaire, la musique a été un moyen d'approfondir son histoire et de la transformer en art. On écoute La Espina.

Diego Pérez, originaire de Resistencia, dans le Chaco, a toujours été attiré par la musique. Il joue des instruments depuis son enfance et a commencé à composer des chansons dès son plus jeune âge. À 18 ans, il a étudié la composition musicale à l'université de Cordoba. Depuis, ils ont parcouru un long chemin. Quelques mois après leur première rencontre, ils parcouraient déjà les bars de Resistencia. À l'époque, leur musique était de la pop électronique. Un an plus tard, ils remportaient le concours Femina Rock de MTV. Un an plus tard, ils se rendaient en Espagne pour remporter le prix. Ils s'appelaient alors La Botario Wa. Cette expérience les a amenés à partager la scène avec Maria Gabriela Epumer, Julieta Venegas et Atorcio Pelados. Entre autres grands artistes. Là, ils ont compris que leur musique ne représente ni leurs origines, ni leur identité. C'est dans cet esprit, sans abandonner la musique électronique, qu'ils ont commencé à travailler sur les chants toba. Voici la Luciérnaga.

L'approche de Tonolec des peuples autochtones incluait des échanges avec le peuple Toba et une exploration personnelle de leur propre territoire. Ils ont noué des liens avec les communautés du Chaco et du Derqui dans la province de Buenos Aires. Ils ont appris des chants et des danses des chœurs d'hommes et de femmes Toba, qui leur ont ensuite servi de base pour leur propre production musicale. Ils ont également intégré des éléments historiques issus de leurs recherches. Voici Lamento.

Tonolec ne s'inspire pas seulement des peuples autochtones. Leur influence musicale inclut également du folklore national, notamment celui d'Atahualpa Yupanqui, Ramon Ayala et Ariel Ramirez. Ils composent leurs chansons en espagnol et en toba, créant ainsi un style unique. Leur méthode de composition est collaborative. Diego fournit les rythmes électroniques, tandis que Charo joue du charango, du piano et d'une vique, un violon toba. Il mêle ainsi modernité et tradition, créant ainsi une nouvelle tendance dans le folklore de notre pays. Voici Noyetapec.

Tonolek a été invité au Maroc pour le deuxième forum mondial des droits de l'homme, accompagné d'une délégation de représentants argentins, qui a réuni plus de 7000 personnes du monde entier. Ils ont apporté leur musique et les traditions argentines sur le continent africain. Ils ont visité plusieurs pays d'Amérique latine et d'Europe, et se sont également produits dans toute l'Argentine. Voici Orero.

premier album, intitulé Tonolec, d'après le duo lui-même, est sorti en 2005. Il a été suivi par Plegaria del Albor Negro en 2008, Los Pasos Labrados en 2010, le DVD Tonolec Acústico en 2011 et Cantos de la Tierra Sin Mal en 2014. Leur dernier album a été présenté à la Cité culturelle Conex, où ils ont monté une présentation réunissant plusieurs disciplines, dont une chorale d'enfants. Voici Techo de Baja.

Tonolec était à une période accompagné de 6 musiciens. Ils présentaient leur spectacle sous le nom d'Octet Tonolec. Les Tonolec sont des âmes libres. Ils partagent avec le monde la dignité des origines amérindiennes, si souvent ignorées. On écoute Nosho Hingem.

Voilà, c'était Latin America avec le groupe argentin Tonolec. Merci à toi, cher auditeur, auditrice. Merci à Toff, à la réalisation, et merci à toutes les radios qui diffusent mes émissions. Tu peux retrouver mon actu sur Facebook, émission Latin America. Je t'invite évidemment la semaine prochaine, ou en podcast pour découvrir le prochain numéro qui sera sur le deuxième univers de Diego Pérez, son projet Nación Equeco. Je te laisse avec le morceau Bienvenidos, Maiche, Anehuateneo, ainsi qu'avec une citation de l'écrivain argentin Julio Cortázar. La lâcheté tend à projeter sur les autres la responsabilité qu'on refuse. À ciao, bonsoir.

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2: Aujourd'hui, Nebka de Séverine Vidal aux éditions Robert Laffont, sorti en 2025. Île d'Hokkaido. Les mots de sa mère résonnent encore. C'est ta faute, pars et ne reviens qu'après l'avoir tué. Dans la forêt ancestrale, le vent s'accroche aux arbres, la nuit avale les bruits. La jeune Nebka avance, l'arc au poing, le cœur serré. C'est le début d'une traque qui durera 4 saisons. Dans cette histoire, si ancienne et pourtant si proche de nous, s'affrontent l'amour et la loyauté, naissent les peurs et les fantômes. Découvrez le destin de Nebka, contrainte à fuir pour comprendre. Séverine Vidal signe ici un récit initiatique d'une grande justesse, empreint de spiritualité et d'humanité. L'histoire se déroule sur 4 saisons, ce qui donne un rythme cyclique presque méditatif. Le temps passe, les paysages changent, mais la forêt reste, immuable et vivante. Nebka grandit au cœur de cette forêt, mais elle n'est pas simplement entourée par le vivant. Elle y appartient, presque en symbiose. À ses côtés, une oursonne tendre et puissante, comme un écho de ce qu'elle porte en elle. À travers leurs liens, Séverine Vidal aborde avec délicatesse le deuil, la transmission et cette harmonie fragile entre l'humain et la nature. À travers son voyage, Nebka se métamorphose. Elle n'est plus seulement la fille du clan, ni simplement la protectrice de l'oursonne. Elle devient un pont entre les mondes, celui des humains et celui des esprits, de la tradition et de la rupture. Ce n'est pas un récit manichéen. On ne présente pas la tradition comme purement mauvaise, ni la rupture comme toujours libératrice. Nebka navigue entre ces deux pôles, et c'est ce chemin sinueux, impitoyable et lumineux que l'on suit avec le souffle coupé. Nina Ramsey déploie un trait délicat, presque éthéré. Les couleurs sont douces, pastels, parfois presque brumeuses. Certaines cases semblent suspendues dans le temps. Les scènes rituelles ont une gravité respectueuse. La forêt est omniprésente, mais pas comme un simple décor. Elle vit, respire, change. Elle est magnifiée par des plans larges, des perspectives aériennes, de petits détails. En refermant Nebka, on ressent ce léger vertige propre aux œuvres habitées. Celui d'avoir effleuré une vérité essentielle. Une vérité qui nous rappelle que l'équilibre du monde dépend souvent d'un geste, d'un regard, d'un souffle. Un conte d'initiation d'une beauté sauvage où la neige parle, où la forêt veille, et où l'âme retrouve le chemin du pardon. C'était Nebka de Séverine Vidal, sorti en 2025.
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3: Il est 17h à Paris, 16h à Kinshasa et 15h en temps universel. Et c'est l'heure du journal présenté par Charlotte de Rouen. Bonjour Charlotte.
4: Bonjour Anne-Cécile, bonjour à tous. L'ancien président du Kosovo, Hashim Thaçi, a été condamné à 25 ans de prison pour crimes de guerre commis entre 1998 et 1999. Une condamnation qualifiée d'injustice inacceptable par l'actuel Premier ministre du Kosovo. Ursula von der Leyen veut faire du Canada le premier membre associé de l'Union européenne. La présidente de la Commission européenne l'a dit ce mercredi lors de son discours très attendu sur l'état de l'Union. L'Arabie Saoudite accuse les rebelles yéménites houthis d'avoir franchi une ligne rouge en tentant de mener une attaque contre la ville sainte de la Mecque hier. 25 ans de prison contre l'ancien président du Kosovo, Hashim Thaçi. La sentence a été prononcée ce matin par le tribunal spécial pour le Kosovo qui siège à La Haye. Ses trois co-accusés écopent également de peines allant de 13 à 25 ans de prison pour des crimes commis pendant la guerre en 1998-1999. Tous sont d'anciens responsables de l'UÇK, l'armée de libération du Kosovo. À La Haye, Stéphanie Maupas.
5: Hashim Thaçi, le serpent de son nom de guerre, a écouté la sentence sans flancher, comme ses co-accusés. Les quatre hommes ont été condamnés pour les crimes de détentions arbitraires, traitements cruels, tortures et meurtres commis à travers le Kosovo au cours d'une vaste chasse aux espions, aux collabos et aux opposants serbes, roms et kosovars albanais. Les quatre responsables de l'UÇK ont néanmoins été acquittés de crimes contre l'humanité. Leurs proches, frères, pères et fils venus écouter ce verdict, ont quitté l'audience en silence, mais les yeux humides. Le dossier Thaçi n'est pas encore tout à fait refermé. Les juges doivent se prononcer sur des demandes de réparation. Cette procédure-là est en cours. 156 victimes ont été représentées dans ce procès. Reste aussi à savoir où les quatre ex-responsables de l'UÇK subiront leur peine. À La Haye, ils sont en détention provisoire et selon les textes de ce tribunal, ils ne peuvent purger leur peine au Kosovo. La Belgique est le seul pays connu à avoir passé un accord avec le tribunal spécial et c'est probablement là-bas qu'ils devraient purger leur peine. Stéphanie Maupas, La Haye, RFI.
4: Et cette condamnation, elle a été qualifiée d'injustice inacceptable par l'actuel Premier ministre du Kosovo, Albin Kurti. Pour la plupart des Kosovars, Hashim Thaçi et l'UÇK sont les symboles de la lutte pour l'indépendance du pays. Nous voulons élever les relations avec le Canada au niveau le plus haut possible. Voilà ce qu'a dit Ursula von der Leyen, la présidente de la Commission européenne. Elle veut faire du Canada le premier membre associé de l'Union. Elle l'a annoncé ce mercredi dans son discours sur l'état de l'Union devant le Parlement à Strasbourg. L'eurodéputé du groupe Renew, Sandro Gozzi, salue une réponse à la nécessité de sauver le multilatéralisme face aux nouveaux impérialismes russes, chinois et américains. L'ancien ministre italien des Affaires étrangères se félicite de cette proposition d'Ursula von der Leyen. On l'écoute.
6: C'est une réponse face à la nécessité d'organiser une nouvelle alliance entre démocrates au niveau global. C'est une réponse à la nécessité de sauver le multilatéralisme et c'est une réponse aussi au nouvel impérialisme, soit-il russe avec l'agression de la guerre en Ukraine, soit-il chinois, de plus en plus agressif du point de vue géoéconomique et géopolitique, mais soit-il aussi l'impérialisme de Trump et les menaces qui nous arrivent malheureusement des États-Unis. Après, ces statuts d'association, il faut les construire. Ouais. C'est bien d'associer le Canada avec un traité formel. Et je crois que nous devrions aussi, du point de vue politique, être très créatifs. Par exemple, les premiers ministres canadiens pourraient être invités permanents des sommets européens, du Conseil européen. Nous devons aussi rapprocher le plus possible les marchés canadiens et les marchés européens. Et nous devons, c'est qu'on disait avant, impliquer pleinement et construire ensemble avec le Canada un nouveau concept de sécurité et de stabilité en Europe et au niveau global. Donc, nous avons les instruments pour les faire. Il faut une volonté politique et, je répète, un peu d'esprit créatif.
4: Sandro Gozzi, qui était l'invité de Véronique Rigolet à la mi-journée sur RFI. Et dans son discours, Ursula von der Leyen a dit également souhaiter la création d'un Conseil européen de sécurité qui associerait également le Canada, la Norvège et le Royaume-Uni pour que l'Europe soit mieux préparée face à la recrudescence des crises. Référence à l'invasion russe de l'Ukraine, mais aussi aux velléités de Donald Trump d'annexer le Groenland. Amnesty International accuse l'Iran de crimes contre l'humanité lors de la répression des manifestations de 2022 au début du mouvement Femmes, Vie, Liberté, mouvement déclenché par la mort de Mahsa Amini il y a tout juste 4 ans après son arrestation pour un port incorrect du voile islamique. L'ONG pointe notamment des meurtres, actes de torture, viols et disparitions forcées. Amnesty International souligne aussi que la répression du dernier mouvement de contestation au début de l'année 2026 a suivi le même schéma mais avec une ampleur encore plus meurtrière et vertigineuse. Fin de citation. La guerre au Moyen-Orient se durcit pour l'Arabie Saoudite. Le pays est visé par des attaques de drones qui ciblent notamment ses infrastructures pétrolières. Mais hier, en fin d'après-midi, un drone a également été intercepté aux alentours de la ville sainte de la Mecque. Les Houthis nient avoir mené cette attaque, mais à Riyad, les réactions sont assez vives, Joseph Clément.
2: Une agression impie, le franchissement de toutes les lignes rouges religieuses, morales et humaines. Les sites médias en Arabie Saoudite critiquent implacablement l'attaque attribuée aux rebelles Houthis. Abdullah Al-Halimi, un proche du gouvernement yéménite soutenu par Riyad, estime sur le réseau social X que l'attaque de la Mecque doit agir comme un révélateur sur les intentions des Houthis, même si ces derniers n'ont pas formellement revendiqué être à l'origine du tir de drone. Et si son interception a été réalisée avant d'entrer dans la zone interdite de survol du sanctuaire religieux, les autorités dénoncent un acte

0: ont poursuivi toute la nuit dernière dans la mine d'Alzara, dans la région du Kordofan. En RDC, l'OMC voit des signes encourageants dans la lutte contre l'épidémie de fièvre Ebola. Le patron de l'Organisation mondiale de la santé tenait une conférence de presse aujourd'hui à Genève. Tedros Adhanom Ghebreyesus a expliqué que la transmission du virus est en baisse dans les zones les plus touchées de la province de l'Ituri, foyer de l'épidémie dans le sud Kivu. Au Brésil, le nombre de défenseurs de l'environnement tués a doublé en 2025. C'est le pays le plus dangereux au monde pour ses militants après la Colombie, selon le rapport publié par l'ONG Global Witness. Une grande partie de ces assassinats sont liés à des revendications concernant des terres, source de tensions historiques entre les populations autochtones et les grands propriétaires terriens dans ce pays. La majorité des victimes sont d'ailleurs des membres de ces communautés autochtones et des paysans. RFI 17h08 à Paris, l'ancienne maire de la capitale Hidalgo témoignait hier. Aujourd'hui, c'est au tour d'Emmanuel Grégoire d'être entendu par le Sénat dans le scandale du périscolaire. Plus de 200 enquêtes ont été déclenchées pour des violences sexuelles dans les écoles primaires. Une centaine d'animateurs suspendus depuis le début de l'année. Devant la commission, Emmanuel Grégoire, l'actuel maire de Paris, a exprimé ses profonds regrets. Marie Cazadebet.
1: Emmanuel Grégoire reconnaît, comme sa prédécesseure Anne Hidalgo, des failles collectives et des dysfonctionnements.
2: L'étude des cas a posteriori montre que la remontée d'informations n'a pas toujours bien fonctionné. Manque de culture du signalement, culture de l'oralité, défaut de repérage des signaux faibles, insuffisance à recueillir la parole de l'enfant.
1: Emmanuel Grégoire souligne que l'action de la ville s'est aussi heurtée au cadre juridique. L'absence d'un fichier centralisé des signalements, quelle que soit l'issue des enquêtes, la demande par les services de police de garder le silence sur des salariés pour ne pas entraver une enquête en cours, ou le respect de la présomption d'innocence. Le maire prend un exemple, un animateur accusé, l'affaire classée sans suite par la justice. Jusque-là, cette mention n'apparaissait pas dans son dossier administratif. Une sénatrice l'interpelle sur ce point.
3: Pardon, aussi, monsieur le maire de Paris, il y a aussi le principe de précaution.
2: Je l'applique, mais nous nous exposons à un risque qui est simple, qui est celui de contentieux au tribunal administratif, en disant « on m'accuse injustement, c'est faux ». Et demandant leur réintégration.
1: Depuis fin 2025, la mairie de Paris a décidé malgré tout d'inscrire au dossier la mention d'une enquête, même classée sans suite. Elle écarte désormais les vacataires et change d'affectation les titulaires concernés.
0: Marie Cazadebet pour toutes ces précisions. Tout de suite, on retrouve Nathalie Amard sur le Pont des Arts sur RFI. Bonjour Nathalie.
4: Bonjour Charlotte de Rouen et merci, il est 17h.
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1: Wireless Dubfest 2 en direct de Barnave, RDIWA, la radio du DIWA, 101.7, 107.5 avec le Ballet Batché Crew. Salut, présente-toi.
2: Salut, bah moi c'est Jubos du Ballet Batché. Voilà, je suis MC dans le crew.
3: Merci, je suis Selecta.
4: Et Selecta JM Sound, donc Selecta, comme son nom l'indique.
5: Moi je suis Lo, et MC aussi du Ballet Batché.
1: Qui veut nous faire l'histoire de ce groupe ?
5: L'histoire du groupe ? En rapide alors quoi. Donc à la base c'est un groupe de potes du lycée. On a commencé à faire un groupe avec des instruments, etc. en 1999. En 2000, une partie a commencé à faire un peu du sound. Les autres se sont greffés aussi dessus. Donc c'est resté cette histoire de potes initiale. Et on a fait notre premier concert en 2001. Donc cette année on fête nos 25 ans. Et voilà quoi, après il s'est passé plein de choses depuis, mais du coup depuis 2001 et depuis nos premiers concerts, on a un fonctionnement en amateur, c'est-à-dire que c'est pas notre métier, on n'est pas ni intermittent ni professionnel de la musique, et on fait ça pour le plaisir, une douzaine de dates par an on va dire, un peu partout en France. Et voilà quoi, dans toutes ces 25 ans, on a sorti des titres, on a fait plein de sons un peu partout en France et un peu ailleurs, et voilà.
1: C'est quoi ton vrai métier à toi ?
5: Ça c'est secret, ça c'est notre vie privée ça. Non, je suis juriste en vrai.

0: Je suis DJ. Enfin, je suis intermittent en l'occurrence, mais pas avec Balai Batier.
1: Architecte.
2: Et toi ?
3: Et moi, je fais de l'informatique.
2: Voilà, c'est génial. Bah, du coup, est-ce qu'on peut parler de l'indépendance dans la musique ? Qu'est-ce que ça engage pour vous ? Vous avez quand même sorti des choses en physique, des titres. Il y a eu de la distribution. Vous devez vous vendre un peu, peut-être les réseaux. Voilà, c'est quoi être indépendant dans la musique pour vous ? Qui veut répondre ?
0: C'est une question quand même qui est super large, mais moi en tout cas je dirais, nous, pour nous, l'intérêt d'être indépendant, enfin l'intérêt, je sais pas si c'est le bon terme, c'est que nous on cherche qu'à se faire plaisir. On cherche avant tout à faire notre musique qui nous parle, qui nous fait envie. On n'a aucune obligation. Quand on se lance dans un projet, on n'a pas une deadline, tu vois, on fait ça à notre rythme, vu que, bah, comme Laurent vient de le dire, c'est pas notre métier. On fait ça sur notre temps libre, donc pour se retrouver, pour travailler entre nous. On n'habite pas dans les mêmes villes en plus, tu vois, on est très éloignés les uns des autres, etc. Mais vu qu'on n'a pas, on n'a pas une forme de pression, entre guillemets, que pourraient avoir des professionnels qui, eux, bah, vont chercher des dates pour pouvoir en vivre, vont chercher à produire des albums et à les vendre d'une certaine manière quand même, tu vois. Enfin, bien évidemment que nous, on essaye de vendre notre musique quand même, mais...
2: Et ça vous demande quand même de l'investissement, peut-être même financier quand même, de produire des choses. Comment vous...
0: Ouais, alors après, nous, on a un fonctionnement en association. Donc, c'est l'argent du collectif, c'est l'argent de l'association, on va dire, qui finance les projets, etc. Et on a toujours fonctionné comme ça, dans un fonctionnement très collectif, on va dire, à trouver des solutions pour faire les choses, malgré tout, de faire des choses sérieusement quand même, tu vois. Enfin, là, on a fait un nouvel album qui est sorti il y a 2 ans. C'est fait à la maison, mais on essaye de faire les choses proprement, correctement, enfin... d'histoire, bah voilà, quand même, de proposer en tout cas de la musique, que ce soit en stream, que ce soit en vinyle, etc. Ouais, qui soit bien produite, quoi, tout simplement, quoi. On s'est souvent dit, en tout cas, que du fait qu'il y ait pas, qu'on soit pas professionnel, qu'il y ait pas de pression, entre guillemets, pour aller trouver des dates, pour en vivre, etc., qu'il y ait pas d'histoire d'argent aussi entre nous, bah c'est peut-être ça qui fait qu'on a duré 25 ans et qu'on va peut-être repartir pour 25 ans derrière, quoi.
2: Et le son, il est fait à la maison de qui ? Si vous n'êtes pas dans la même ville, où est-ce que vous travaillez comme plein de featuring aujourd'hui, à distance ? Je produis ça, je t'envoie ça. Arnaud, tu veux répondre ?
3: Ouais, du coup, bah, chacun a un peu son rôle, quoi. Par exemple, tous les sons passent d'une façon ou d'une autre chez Juboss, parce que c'est lui qui nous fait les mix et puis qui est en contact pour le mastering. Après, chaque chanteur fait ses lyrics, les réfléchit dans son coin et les s'entraîne dans son coin. Et pour ce qui est des riddims, bah, on a Selecta Merci qui est là, qui lui aussi fait ses riddims chez lui. On a Dakoche qui est pas là, qui lui aussi fait des riddims chez lui. Et puis après, on a des connexions, des mecs, bah, des gars qu'on a rencontrés en concert ou pas, à qui on demande des riddims. Et on a aussi Elijah, notre saxophoniste, qui fait aussi des riddims chez lui. Du coup, ouais, chacun fait ça de son côté, et puis après, ça se passe. On se fait des visios. Une fois tous les mois, on fait une visio. Et puis après, il y a des appels entre les uns, les autres, sur des morceaux en particulier. Mais ouais, c'est comme ça.
2: Tu veux dire qu'il n'y a pas de répète ?
3: Non, il n'y a pas de répète. Et c'est pour ça, justement, qu'on peut durer depuis aussi longtemps. Parce qu'en fait, on peut se voir 10-15 fois dans l'année, mais ça va que être du kiff, ça va que on fait un concert. Et il y a des petites répètes à l'arrache avant là dans les loges, quoi. Mais c'est, je sais pas si on peut appeler ça une répète, quoi. Mais c'est toujours assez marrant à voir en tant que sélecteur.
2: Pour aller un peu plus loin sur ce que vous avez un peu expliqué, cet aspect collectif, nous on a été en lien justement pour vous faire venir là, Arnaud. Et il y a tout ce truc de, bah, on va demander d'abord aux autres, on voit, on sait pas combien on sera de tout le monde. Il faut qu'on décide, explique-nous un peu ce fonctionnement.
3: Ouais, bah ça c'est le fonctionnement justement associatif et pas professionnel du tout. Où quand on nous propose quelque chose, bah on va mettre ça sur notre forum, on va dire voilà, j'ai telle proposition. Et puis les gars vont dire bah oui, je suis dispo, je suis pas dispo, non j'ai un mariage, non je suis en vacances. Et du coup c'est pour ça qu'on se retrouve à être 4 comme ce soir jusqu'à 8, 9. Quand pour je ne sais quelle raison la date tombe bien pour plus de gens, quoi, tu vois, globalement. Donc c'est ouais, c'est totalement freestyle entre guillemets, mais on va jamais se déplacer si on n'a pas une équipe assez sérieuse bah, pour mettre le feu et faire une session comme il se doit, quoi.
2: C'est combien le minimum et combien le max ?
3: Bah, le minimum, je dirais, c'est 3. Là, on a fait 2-3 sessions à 3 à la fête de la musique et dans les Cévennes. Et le max, c'est... On est 9 au complet, quoi. On a 4 MC, un saxo, 3 sélecteurs et un opérateur.
2: Est-ce que tu veux nous parler de la manière dont vous produisez vos riddims ? Comment vous travaillez les uns les autres ? Aussi les textes, ça m'intéresse.
1: C'est chacun fait ses riddims de son côté et de la façon dont il le veut. Enfin, c'est... Ma routine, c'est d'ouvrir un Cubase, d'ouvrir Reason, parce que j'utilise ces deux logiciels-là pour faire mes redims, et de composer sur Reason avec Cubase pour faire les effets, etc. Et puis, je fais des redims un peu à la pelle. Il y avait des fois où c'était tous les jours, et en ce moment, parce que j'ai beaucoup de travail, c'est plutôt... tous les ans un redim, quoi. Enfin, j'exagère un petit peu, mais c'est un peu ça. Enfin, c'est un peu, ça a réduit un petit peu beaucoup, sachant qu'il y en a très peu qui seraient pris, etc. Et après, dedans, il y en a quelques-uns qui sont pris soit pour des chansons, soit pour des duplettes, et voilà. Mais en attendant, il y en a d'autres qui en font plus, et puis voilà. Enfin, puis comme on prend beaucoup de redim aussi à d'autres personnes que les membres du crew, il n'y a jamais de problème, quoi.
2: Et toi, tu veux nous dire comment tu travailles ?
0: J'ai pas forcément de méthode ou de routine, c'est juste... Moi, en tout cas, je fais de la musique tous les jours, quoi qu'il se passe. Donc ça peut être autant répéter des textes, écrire des textes. Moi, je m'occupe, comme disait Arnaud, de toute la partie arrangement, mix, etc. Donc ça, c'est du travail aussi... pas forcément quotidien, mais c'est un peu tout le temps, il y en a tout le temps. J'ai toujours des trucs sur le feu, un petit peu, on va dire. Comme je disais tout à l'heure, moi, voilà, la musique, c'est aussi mon métier. Enfin, voilà, moi, j'en fais vraiment tous les jours, quoi. Et tu vois, ça rejoint ce qu'on disait tout à l'heure sur le fait qu'on répète pas, comment on s'organise, etc. Tous, autant qu'on est, chacun à son rythme, hein, bien sûr. Bah, on fait aussi beaucoup de choses à la maison, tu vois. Enfin, répéter, essayer de... Moi, ça m'a... Je sais pas, moi, j'irai une fois par semaine, je me fais une petite session d'une heure ou deux où je me mets des riddims comme ça, et puis je freestyle chez moi tout seul pour garder le rythme, quoi, tu vois. Enfin, c'est comme un sport, quoi, quand... Faut en faire un petit peu tout le temps, si tu veux, ne serait-ce que t'amuser, on va dire, tu vois. Donc, ouais, voilà, c'est un peu tout le temps, tous les jours, et puis un jour, ça va être du mix, le lendemain, ça va être juste m'amuser, un autre jour, ça va être écrire un texte sérieusement, penser à quelque chose que je pourrais proposer à l'eau, à Greg le Chacal, à d'autres MC, tu vois, pour faire des combinaisons au micro, des choses comme ça, enfin, voilà, un peu, quoi.
2: Est-ce que tu veux répondre à la même question ?
4: Ouais, alors, c'est hyper variable aussi, et ça a vachement évolué aussi dans le temps, dans le sens où on a vieilli, on a moins de temps. Du coup, que quand on a commencé Ballet Batché, moi j'écrivais beaucoup beaucoup de textes. Au début, on sortait un album par an. Enfin, on écrivait des chansons à l'appel, puis on était là, on les écrivait, on les enregistrait, on les sortait. Enfin, maintenant j'ai moins de temps, donc j'écris moins, j'ai moins de temps pour écrire. Et donc après, comment ça se passe, ça peut être hyper variable, c'est-à-dire que effectivement des fois on a des idées de, il y a un riddim qui plaît, donc on part sur le riddim en se disant tiens j'aimerais bien faire un truc là-dessus. Des fois c'est l'inverse, on part sur un thème où on se dit tiens j'aimerais bien écrire un truc là-dessus et je trouverai le riddim après. Et puis après le rythme d'écriture, il peut être hyper variable, hein. Des fois ça peut mettre 6 mois, 8 mois pour écrire une chanson, des fois ça peut mettre 15 jours parce que il y a une deadline, il y a un truc qu'on s'est imposé et sur lequel il faut se booster un peu. Mais donc voilà, ouais, c'est très très fluctuant, très souple, quoi.
2: Et si on parle justement de vos textes, vous écrivez sur quoi ?
4: Alors déjà, comme on l'a dit tout à l'heure, c'est vrai que c'est vachement une somme de ce que chacun veut apporter dans le truc. Donc on n'a pas de direction artistique, on va dire, on va se dire tiens, maintenant on va tous écrire là-dessus ou je sais pas quoi. Chacun apporte ce qu'il a envie d'apporter, y compris sur les thèmes des textes. Donc c'est-à-dire que on va écrire sur des thèmes soit des thèmes de société, on va dire, des choses un peu politiques ou des choses sur l'actualité du moment ou des choses comme ça. Tu t'en doutes un peu, mais on va écrire des choses sur ce qui nous dérange dans les politiques actuelles et sur les choses qui nous semblent dysfonctionner et sur lesquelles on a envie de dire quelque chose là-dessus et sur les politiques de droite et d'extrême droite qui imprègnent le pays depuis plusieurs décennies et sur lesquelles on a envie de dire des choses avec une certaine modestie, une certaine humilité aussi, hein, dans le sens où on fait juste de la musique. C'est pas ça qui va changer le monde et c'est pas ça qui fait de nous des militants. Enfin, tu vois, c'est pas parce qu'on va dire un truc au micro que tout d'un coup on est militant engagé. On est militant engagé si on fait d'autres choses à côté. Et pour la plupart d'entre nous, on fait d'autres choses à côté aussi dans ce sens-là. Mais en tout cas, voilà. Donc sur la politique, ça peut être ça. Après, ça peut être aussi des thèmes très très ragamuffin traditionnel, au sens où le ragamuffin traditionnel, il écrit des choses de sa vie, sa petite histoire, sa petite aventure qu'il a rencontré, son petit truc, voilà. Donc il peut aussi être des trucs très très simples comme ça, sur lesquels il n'y a pas de dimension de réflexion intellectuelle ou politique. C'est juste on raconte nos vies, quoi. Là aussi très variable et en fonction des vibes du moment et ce qu'on a envie de faire. Après, c'est vrai qu'il y a beaucoup de gens qui nous identifient, qui nous connaissent sur cet aspect engagement avec des textes politiques, etc. Mais on ne fait pas que ça. Il y a un peu de tout dans ce qu'on fait et différentes vibes vraiment dans l'inspiration de l'écriture, dans les thèmes, quoi.
2: Et qu'est-ce que ça fait finalement d'être reconnu politiquement pour ces textes ?
4: Bah du coup, non, c'est plutôt cool, hein, dans le sens où il y a beaucoup de chansons qu'on marchait sur lesquelles on a pu embarquer des gens dans des textes et des chansons qui marquaient un certain engagement politique et où on sent que ça a pu donner de la force à des gens, parce que finalement la musique, comme je disais tout à l'heure, c'est pas ça qui va faire l'engagement, mais ça peut donner de la force et un peu de carburant pour s'engager. Donc on a ce sentiment d'avoir donné un peu de carburant à des gens et un peu d'énergie et un peu de force pour pas se sentir tout seul, quoi, quand on constate des injustices, etc. Et donc ça, c'est plutôt, on est plutôt fiers de ça et contents de ça et c'est très cool. Après, en réalité, on est reconnu pour les textes politiques, mais finalement, plus largement, on a toujours eu quand même une grosse attention sur la qualité de nos textes, qu'ils soient politiques ou pas. Et c'est-à-dire que finalement, c'est ça aussi qui nous démarque un petit peu, on va dire, en toute modestie. Mais c'est-à-dire qu'il y a dans le monde du sound system en France, il y a beaucoup de gens qui prennent le micro pour faire des trucs très proches de ce que vont faire les Jamaïcains, etc. Ce qui est très cool. Moi, je vais en sound, j'adore ça, voir le mec qui prend le mic et qui fait du patois jamaïcain, le petit français qui fait du patois jamaïcain. S'il y a la vibe que ça pose, c'est super cool. Mais il y en a plein qui font ça. Et alors qu'il n'y a pas beaucoup de groupes, en réalité, qui pose du sound comme on le fait, c'est-à-dire qu'on cette culture du sound system. On n'est pas un groupe qui enchaîne 10 chansons à la suite en live. On est vraiment un sound system avec les sélecteurs, les opérateurs, etc. Et au milieu de tout ça, on vient poser des textes en français avec une certaine exigence quand même dans l'écriture, qui est un truc qui nous a toujours quand même beaucoup, beaucoup marqué et sur lequel y a vraiment aussi une émulation entre nous. Parce qu'on est beaucoup de MC et on sait que les autres sont bons, ils écrivent bien, et donc il faut aussi qu'on soit bon et qu'on écrive bien, et donc ce qui fait qu'on a cette exigence qui se rapproche plus, en réalité, moi je trouve, d'une exigence qu'ont les rappeurs quand ils écrivent souvent, où ils vont se dire bah tiens, on va essayer de faire un truc qui soit quand même on va pas faire rimer un A avec un A, quoi. On va faire une rime un peu plus riche que ça, et on va essayer de faire des choses un peu plus complexes dans ce qu'on veut dire. On a un peu cette exigence là qui est plus inspirée finalement d'une inspiration dans l'écriture hip-hop, je trouve, en tout cas en ce qui me concerne personnellement.
2: Est-ce que vous aviez pensé vous retrouver ensemble pour faire de la musique, pour qu'elle aille se retrouver en live ou pas ?
3: Ah bah oui, notre truc de base, c'est de faire du live, quoi. C'est la base, c'est d'être en live et de mettre du son, des sélections, et de faire du live, quoi.
2: Voilà, vous faites partie des gens qui disent au-delà de faire la musique chez moi, parce qu'on a beaucoup parlé de ça, vous êtes dans vos coins, maintenant on va la jouer devant des gens. C'est pas une démarche que tout le monde fait.
3: Je vois ce que tu veux dire, mais nous, notre truc, c'est le sound system. Et c'est vrai que le sound system, c'est un truc de live, quoi. C'est comme ça, quoi. Il y a même nous, c'est un peu bizarre, tu sais, on fait des albums Et il y a plein de sons qui ont pas d'album, quoi. Tu mets du son, t'as des MC qui posent et tu vas pas produire d'album. Du coup, la base de tout ça, c'est le live. Et nous, c'est ça qui nous fait kiffer. Enfin, si demain on faisait plus de live, on serait plus, on n'existerait plus. Enfin, on serait plus un son de système du tout, quoi. Donc, le live, c'est vraiment notre base, quoi, et notre kiff.
4: En fait, même dans ce que disait Jubos tout à l'heure, dans la façon dont on fonctionne et tout ça, finalement, il y a beaucoup de choses. Les chansons, on les crée en live souvent, c'est-à-dire que on les fait de notre côté, on se dit tiens tu peux faire ça, etc. Bah tiens là on va se dire juste avant le son, tiens tu pourrais poser ton couplet là-dessus, ah ouais j'ai un truc, etc. Finalement le live, ça part du live assez souvent, pas tout le temps, hein. On a fait des démarches où on partait, notre dernier album il a eu une démarche un peu différente où on est parti de plutôt d'un truc studio, sur des chansons nouvelles qu'on n'avait jamais faites en live, etc. Mais la base c'est plutôt effectivement comme disait Jameson, la base c'est live quoi vraiment, et donc c'est de faire des sessions, jouer devant des gens, et c'est à ce moment là qu'on va tester notre petit couplet, voir s'il passe bien on va le refaire après, on va revoir, etc. Et si tout ça colle bien, on se dit tiens on pourrait en faire une chanson, un truc sérieux et le diffuser quoi.
2: Et du coup pourquoi faire des albums?
0: Bah parce que faire des albums c'est quand même un moyen de diffuser sa musique, c'est un moyen de, ouais, de donner un petit peu aussi à manger aux gens qui peuvent pas forcément venir nous voir en concert facilement parce que telle année on n'a pas joué vraiment dans leur région, des choses comme ça, enfin. Et puis c'est tout simplement aussi, ça reste quelque chose qu'on kiffe faire, qu'on aime faire aussi, se retrouver entre nous en studio. Quand on a enregistré notre dernier album, on avait 40 ans passés, et le premier week-end d'enregistrement qu'on s'est fait, c'est ce qu'on s'est dit. On s'est dit putain, il y a la même ambiance que quand on avait 18-20 ans, quoi. Donc on retrouve aussi ce côté-là, de se retrouver dans ces moments-là, un peu entre nous aussi, quand on crée des choses. C'est un super kiff aussi qu'on a nous, c'est un peu dans ces moments-là, c'est des trucs pour nous et à nous, mais après c'est pour être diffusé et c'est pour être joué en live. On en revient toujours, de toute façon on a toujours, quand on crée des choses, on attend de voir aussi ce que ça va donner, on essaye d'imaginer ce que ça va donner en live. Moi qui fais du mix par exemple, les duplets, nos morceaux, etc., quand je suis chez moi ça peut être des heures et des heures et des heures de travail, mais la seule chose que j'attends c'est que le morceau il soit fini et qu'on le joue sur notre grosse sono pour voir comment ça rend, comment les gens réagissent, tu vois, comment nous aussi ça nous fait réagir, et est-ce que ça nous fait plaisir, est-ce qu'on en est content, etc. Enfin.
2: Puisqu'on est à la radio, que vous avez enregistré des choses, sorti des albums, on écoute quoi là maintenant de vous?
0: On a parlé du dernier album, donc faut un morceau du dernier album. Notre album c'est Quadra Muffin, parce qu'on fait du ragamuffin de Quadra, et il y a un morceau qui s'appelle Quadra, et voilà, faut jouer ce son là, je pense. Mais après, faut écouter le reste de l'album quand même.

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3: De retour sur RDWA après Quadra, toujours avec le ballet Bachekrou. On discute encore un petit peu depuis ce Wireless Dubfest 2. Vous nous avez parlé de toute cette culture sound system. Vous en avez un. Nous aussi, c'est l'histoire de ce festival. Qu'est-ce que c'est que d'avoir un sound system? Vous l'avez fabriqué? Vous donc propulsez vos propres soirées? Est-ce qu'on pourrait avoir aussi un peu cette histoire-là?
4: Yes, bah du coup l'histoire du sound system en tant que sound system physique, ça date je pense de 2000, peut-être 2004, quelque chose comme ça. On organisait des dates dans une petite MJC à Chartres, quoi, à côté de chez nous. Et du coup pour ça on s'était fabriqué, on devait avoir deux subs et deux têtes, mais des petits trucs quoi. Des plans qu'on avait trouvés sur internet, enfin, on avait fait notre petit truc à notre sauce avec un sélecteur qui est plus là, Pires, respect, qui a un peu lancé ce délire. Et puis la suite, c'est que petit à petit, on a commencé à aller dans les soirées dub de Paris. Donc là, les trucs avec Blackboard et tout ça, au Traben, au Cabaret Sauvage à l'époque. Et bon, là, on a pris des tartes énormes sur leurs grosses sonos. Et du coup, ça a resté dans un coin de notre tête de monter un truc sérieux. Et puis finalement, moi je suis parti en Angleterre, j'ai eu la possibilité de ramener des caisses fabriquées par des Anglais et tout ça. Et ouais, des Anglais, des Anglaises, mais bon du coup là, ouais, non, l'anglaise c'est une autre histoire. Mais bah bon, du coup on a ramené des caisses d'Angleterre et là on a commencé à avoir un truc sérieux. Et puis bah, et on a dû faire, je sais pas, on doit être à la V3 ou la V4 du sound system quoi, c'est le truc de tuning. Tu t'en veux toujours plus, ça va pas, tu changes, nanan, enfin tu vois, tu connais, tous les soundman savent ce que c'est. Et du coup, bah là maintenant, on commence à arriver à un truc sérieux, on a 6 subs, enfin on commence à avoir une belle grosse sono qui tourne bien. Et c'est cool quoi, et le corollaire de tout ça, c'est de faire des soirées avec. Et du coup, toute la mission de transporter le matos, les heures de camion, enfin voilà, tout ce délire de soundman. Et c'est toujours un gros kiff de ça, que tu vas sortir ta sono, que ça va péter, que tu vas pouvoir jouer tes dubs et tes sélections sur un truc qui est fait pour ça, quoi. Et que les gens, ils vont avoir, dans la soirée, ils seront sur une vraie sono et pas une façade classique ou des petites enceintes, quoi.
3: Et pour autant, vous êtes disponible pour jouer, alors là, c'est le cas sur une autre sono qui est pas la vôtre, mais qui a un sound system, mais aussi d'aller jouer en festival classique, lineré.
4: Oui, on n'a pas de... Si tu nous demandes quel est notre idéal, bah c'est de venir avec la sono. Encore qu'il y a des fois où tu es content de ne pas venir avec ta sono et d'être à la cool. D'autant plus quand tu vas jouer sur une bonne sono d'un autre son. Tu vois, ça, c'est un côté vraiment cool. Mais tu vois, hier soir, on a joué dans une guinguette où le son était cool. Mais pas, c'est pas sur un son de système. Tu vois, c'est une petite façade qui était très sympa. Donc non, on n'est pas bloqué sur quoi que ce soit, on s'adapte à ce qu'on nous propose. Et tant qu'il y a un mini, on va pas jouer sur des enceintes de bar sans caisson non plus, tu vois. Mais un minimum, ça fait le taf et c'est cool.
3: Vous êtes dans plein de villes, mais est-ce qu'on peut identifier un endroit d'où est le Ballet Bachekrou?
5: Bah, on est originaire de Chartres. Donc notre QG c'est Chartres, on va dire. Après maintenant on n'est plus du tout, il y a deux membres du crew qui sont un peu dans le coin, donc on revient plus trop sur Chartres, la famille est plus trop là-bas, etc. Mais la ville du crew c'est quand même Chartres, et on est identifié et on se revendique comme un crew originaire de Chartres.
3: Et du coup, est-ce qu'il y a des retours à Chartres régulièrement?
5: Ouais, on joue de temps en temps à Chartres quand même quand on peut. Et j'en profite pour dire que pour nos 25 ans on va faire une big soirée à Chartres. Plus exactement à Mainvilliers, c'est une ville qui colle Chartres, ça se passe le 17 octobre. Et donc soirée spéciale pour nos 25 ans, on monte la sono, donc les 6 basses dans une grande salle, et on invite Weeding Dub pour faire la soirée avec nous. Et donc voilà, ça va être une big soirée, vous pouvez venir de loin, vous serez bien reçus, et ce sera Ballet Batché à la maison, crew au complet, et même un peu plus qu'au complet, quoi.
3: C'est quoi les projets pour la suite?
6: Vu qu'on parle... On parle de nos 25 ans, alors il y a des choses qui sont plus en projet, il y a des choses là qui sont bientôt prêtes. Dans le cadre de nos 25 ans, en tout cas là, en plus du concert donc qu'on organise pour le 17 octobre prochain, on vient de finir là de produire, bon là c'est parti à la presse, mais un vinyle qui reprend des vieux morceaux, des morceaux de Ballet Batché qui vont de 2001 à 2012, des morceaux qui n'avaient jamais été pressés sur vinyle. Donc c'est un petit LP avec 8 titres qui s'appelle À l'ancienne. Il est déjà disponible, alors à la réservation on va dire, ce qui sortira au mois d'octobre en gros, hein, c'est ça ? Vers le 15 octobre, ouais, le 15 octobre il sort. Donc il y a un Hello Asso qu'on a créé, voilà, pour aller le réserver. Il y a possibilité d'acheter le disque avec un t-shirt, d'acheter le disque avec un t-shirt et éventuellement des places de concert, enfin des invites pour venir nous voir en concert dans les régions où on joue, etc. Enfin voilà. Et puis après les projets. Nous, c'est juste de continuer à jouer, quoi, de voilà, se lancer sur les 25 prochaines années, on va dire. Puis après, bah, il va y avoir des projets de morceaux, on verra.
3: Est-ce qu'il y a une question que vous aimeriez qu'on vous pose et qu'on vous pose jamais ?
5: En fait, je pense que tu l'as posé la question au début. Je pense que il y a souvent les questions classiques, d'où vous venez, quel est votre parcours, etc. Mais moi, ce dont j'aime bien parler, c'est le fonctionnement du crew. Tu vois, on en a parlé pas mal là. Et souvent, bah, on parle pas de ça parce qu'on se dit bah, c'est un groupe comme tous les autres, etc. Et en réalité, on a une histoire qui est vraiment atypique, tu vois, dans le sens où ça fait 25 ans qu'on fait ça. On a un groupe de potes, on l'a dit rapidement, mais donc du coup, le truc sur lequel il y a plein de choses à dire, c'est cette histoire humaine et amicale, et pas que cette histoire de... En fait, c'est un mélange entre un projet artistique, c'est ça dont on parle parce qu'on est dans un festival, etc., et un truc qui est incroyable en termes d'histoire humaine et voilà, parce que rien que tu demandes à des gens est-ce que t'as gardé tes potes il y a 25 ans, bah il y en a pas beaucoup, etc. Nous on a gardé les potes il y a 25 ans, mais on en a fait un projet musical de ouf et ça nous empêche pas de faire d'autres trucs entre potes à côté aussi, etc. Donc voilà, c'est cette spécificité là que moi en tout cas j'aime bien mettre en avant dans le crew et qui est assez méconnue, de se dire bah finalement 25 ans après, on est toujours potes, on fait de la musique, on se balade dans toute la France à faire ça partout. Quel que soit l'endroit où on joue, on aura du public qui vient nous voir, qui nous raconte des histoires de ouf avec notre musique. On se rend compte qu'on a quand même touché beaucoup de gens, etc. avec ce qu'on a fait. Et que du coup, c'est vraiment une super belle histoire. Et voilà, du coup, au-delà de l'histoire musicale, c'est globalement une belle histoire qui est assez... Peut-être pas unique, mais voilà, il y a quelque chose d'un peu, de quand même très spécial dans cette histoire de Ballet Batché.
3: Et ça va plus loin ? Vous partez en vacances ensemble ? Vous partagez d'autres choses que la musique ?
5: Oui, carrément. Enfin, on est potes et donc ça peut nous arriver de faire, des week-ends, des concerts, des trucs. On va chez les uns, chez les autres. Oui, carrément. Donc on est avant tout des potes. C'est-à-dire que les gens qui sont dans le groupe, ils étaient potes avant qu'on fasse Ballet Batché. C'est ça le socle de tout ça et le plaisir qu'on a dans tout ça, c'est de se retrouver là dans la Drôme. Il y a un pote qui habite à Nantes, l'autre qui habite dans l'Aude, l'autre qui habite à Montpellier, moi à Lyon, et on se retrouve dans la Drôme pour découvrir un endroit, etc. Et ça, c'est le... On va kiffer la session musicale, mais on va aussi kiffer tout ce qu'il y a autour. Et tu vois, vraiment, c'est ça aussi qui nous motive de ouf dans l'aventure et qui nous fait grave plaisir, quoi.
3: Alors un peu de chauvinisme, c'est comment ici ?
5: Alors c'est hyper moche, venez pas, il y a eu des incendies et tout est dégueulasse. Non, je rigole, c'est hyper beau, c'est une super région, le Diwa là, c'est hyper beau. Moi je connaissais un petit peu, j'ai des potes qui habitent pas loin et on était déjà venus 2-3 fois par là. Mais c'est vrai que c'est des coins vraiment, vraiment remarquables, quoi, ouais, avec les petites montagnes là, et puis voilà, c'est super endroit.
3: Est-ce que vous voulez une parole libre pour conclure ?
6: Chacun dit une phrase comme ça. Non, mais juste qu'on va finir en disant que... Si, quand même, quand on est arrivé sur le site, on a bien halluciné, quoi. Vous faites du bon taf, les gars, et c'est trop beau. Quand on arrive, on était là en mode « Ah, ok, c'est là qu'on va jouer ?» Ça va être chambé. Franchement, ouais. Donc voilà, on finit là-dessus, je pense, c'est pas mal, non ? Ben oui, big up au wireless quand même, longue vie à vous, quoi.
3: Et on se quitte avec quel morceau de vous encore ?
4: On se quitte avec un morceau peut-être un peu plus politique, quoi, que Quadra. On peut mettre La République en miettes.
3: Merci, Ballet Batché Crew.
5: Merci.
6: Bra, bra. Big up.
4: Merci.
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Ding Dang Dong. Cette semaine, dans le numéro à paraître ce jeudi 17 septembre, le journal du Diwa est porteur de bonnes nouvelles. Pas de petit train, mais du vélo bien sûr avec la Dromoise. Victorine Michelon nous dévoile ce qui motive les cyclistes qui ne manqueraient pour rien au monde ce rendez-vous incontournable du mois de septembre. Le week-end sera chargé avec également l'échappée des rues. Le journal vous propose le portrait de la compagnie des Triphasés. Un parcours détonnant circassien depuis l'option art du cirque du collège de Die jusqu'au monde professionnel. C'est comme ça, Die. Tout mène au cirque. Retrouvez également un zoom sur les journées du patrimoine qui auront lieu ce week-end. Dans sa chronique, l'armoire numéro 18, Eric aurait pu vous raconter les histoires d'amour en général de la comtesse de Die. Il nous parle de Béatrice, femme de Moyen-Âge, jusqu'aux inspirations qu'elle a suscitées à notre époque actuelle. Toujours au sujet du patrimoine, vous apprendrez que la Forge Maillet à Saint-Marcel a fêté ses 200 ans. Ou encore, le château de Cornillon, cette forteresse établie à la frontière du Diwa, a été sélectionnée dans l'édition 2026 du Loto du patrimoine. À lire également un article sur la nouvelle conciliatrice de justice, Véronique Dallarmure, qui propose une fois par mois des permanences à l'espace France Service. C'est aussi les histoires d'A... Oups! De les histoires de Charline Vanhoenacker, venue avec Laetitia Deutsch enregistrer sa nouvelle émission sur France Inter, au bar Le Glandas à Die. Émission qui sera diffusée ce samedi. Le journal vous parle aussi des sénatoriales, sans doute la moins connue des élections politiques qui auront lieu le 27 septembre en Drôme. Portrait cette semaine de 3 candidatures. Vous allez aussi découvrir La belle vie de la foire aux plantes de Châtillon en Diois. Tous ces articles sont à retrouver dans notre édition en kiosque et chez nos abonnés ce jeudi 17 septembre. Aujourd'hui, nous avons souhaité faire un petit hommage à Rita Mitsouko et Catherine Ringer qui devient nous quitter. Alors retrouvez dans ce petit texte les titres des chansons cachées. 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

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Il est 18h. 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

0: Aujourd'hui, je vais commencer par une annonce suite à des désengagements budgétaires brutaux et imprévus de l'État. Cette émission historique « Vivre avec les VIH » risque de s'étendre définitivement après 31 ans passés à donner la parole aux personnes vivantes avec les VIH, à leurs proches, à informer sur la santé sexuelle et à combattre les tabous. Nous avons un besoin vital de la solidarité citoyenne, une récolte de fonds est ouverte en ligne. Un grand merci de tout cœur à Corinne, Agnès Moka et Bruno pour votre soutien. Et c'est le moment de passer au sujet d'aujourd'hui pour une loi contre la sérophobie. De Christophe Paco et de son courage, on en parle depuis plusieurs semaines. Pour qui a un peu raté cette histoire, un petit résumé. À la suite d'une méchante histoire de sérophobie qu'il a vécue, Christophe a décidé à la fin du mois d'août d'entamer une grève de la faim. Rejoint et soutenu par Super Séro, Christophe a continué jusqu'à être reçu par la ministre Berger. Depuis, le ministère s'est engagé à mener des enquêtes et une pétition a été lancée. L'objectif, une loi spécifique contre la sérophobie. J'ai rejoint par vidéoconférence Christophe il y a quelques jours. Je lui demandais d'abord comment il s'est senti.
1: Alors, bonjour. Ben aujourd'hui, déjà, je me sens reconnaissant. Très ému tous les matins et à longueur de journée, il y a un petit vide quand même, mais ça reste intense parce que je réponds encore à beaucoup de monde, mais cette bienveillance, elle est et du coup, c'est vrai que là, je retourne avec mon chat qui avait quand même besoin de me voir.
0: Tu es revenu à ta vie d'avant, disons.
1: Je crois que non. Je pensais avant cette pétition, quand j'ai lancé cette pétition, je me suis dit allez, je lance la pétition, je vais me battre pour un projet de loi. Et je disais d'ailleurs à Florence Thune, la vie d'après, je redeviens une petite souris. Je n'avais pas envie d'être en lumière. J'ai jamais fait les choses pour moi. Je suis très engagé dans la vie associative, notamment pour les personnes à la rue. J'ai toujours fait les choses pour les autres. Et là, d'être mis en lumière quand t'es pas habitué à ça, c'est un peu. Mais c'est aussi un honneur. Et du coup, ça m'oblige. Ça m'oblige à faire attention à tout ce que je dis, parce que tout ce que tu dis peut être mal interprété. Et que le moindre détail est important. Et je vais même, tu vois, publier là sur mon Facebook que j'ai dépensé sur Paris pour être très transparent. En fait, je crois qu'il faut parler avec le cœur avec les gens. Plus tu parles avec sincérité et avec le cœur, plus les gens adhèrent. Finalement, c'est un peu ça, faire de la politique. C'est un peu ce qui nous manque, parler avec le cœur. Voilà. Comment je me sens?
0: Parler avec les cœurs, que c'est en fait un peu l'opposé de ce qu'on connaît de la politique actuelle. Je ne sais pas s'il y a beaucoup de politiciens qui parlent avec le cœur.
1: Mais je crois que c'est ce qui leur manque, peut-être, cette déconnexion entre eux et nous. C'est vraiment ce qui leur manque. J'ai envie de vous dire, quand même, allez, on va être très, très, très positif. J'ai dit à plusieurs personnes, le cœur est à gauche. Je rappelle que c'est un mouvement qui va au-delà des partis politiques, qu'il doit rassembler quel que soit le parti politique, même les extrêmes, d'accord ? Car le être séropositif n'est pas donné ni à la gauche ni à la droite, il est apartisan. Je peux déjà dire que si demain des gens, quel que soit le parti politique, me disent je veux faire savoir que je suis séropositif, je serai derrière cette personne. Parce que c'est un combat apartisan. Et que depuis le début de ce mouvement, la première chose que je dis, j'appelle les politiques, les artistes et les intellectuels à libérer la parole, à ouvrir le chemin. Il nous faut ouvrir le chemin. On sait que dans plein de combats sur le racisme ou l'homophobie, souvent les intellectuels, les artistes et les politiques ont ouvert le chemin. Donc, je le dis très fortement sur ton antenne, aidez-nous, ouvrez le chemin, je serai derrière vous, on sera derrière vous. Et je m'engage, je suis pas super séro, mais avec mes petits bras, je serai là pour prendre votre défense si vous parlez.
0: Alors, hier, quand je t'ai contacté, tu m'as dit « maintenant c'est fini, entre guillemets, mon combat, maintenant c'est le combat de tout le monde ».
1: Clairement, clairement.

0: Merci, tous ces jeunes qui m'ont fait rêver, tous ces jeunes qui ont été bienveillants, tous ces jeunes qui nous ont accompagnés, ces bénévoles qui nous ont accompagnés. J'aurais été fier d'avoir des gamins ou des gamines comme vous. Voilà. Et
1: Alors,
0: merci à eux.
1: tu disais du coup la pétition, ça continue, 11 000 signatures. On peut signer encore jusqu'à la fin du mois de septembre, si je ne me trompe
0: On
1: pas.
0: a la pétition a été prolongée. Alors j'ai pas regardé la date, mais du coup au vu du succès qu'elle engendre, on a modifié la date. Je l'ai pas là comme ça sous le nez, mais tu pourras
1: Oui,
0: la trouver, hein.
1: tout à fait.
0: Donc on peut encore signer la pétition. Faut savoir qu'on a quand même des grands noms qui se sont engagés sur cette pétition, comme Jean-Luc Romero, qui est infidèle. Depuis un petit moment sur cette pétition que j'ai rencontrée d'ailleurs quand je suis venu à Paris. Alors c'est plus un secret parce que à cause de moi ou grâce à elle, une élue de Paris que j'ai à qui d'ailleurs quand elle a fait cette annonce, je crois que c'est une des plus belles photos. J'ai pas pu m'empêcher de lui tomber dans les bras. Elle est profondément humaine. Profondément génial. Je pense à Raphaël Primet, à qui vous devez envoyer plein de likes pour lui dire tout le courage qu'elle a eu d'annoncer qu'elle était séropositive. Et c'est une grande dame dans l'attitude. Il y a eu des gens très engagés, hein, pour pas. Vous savez, je suis un fan d'histoire et c'est pas moi qui vais arriver avec mon petit cheveu sur la soupe pour refaire l'histoire de la lutte contre le sida. Il y a des grandes associations comme ACT UP, AID et SIDAction qui ont été particulièrement bienveillants avec moi. Ça, je ne l'oublierai pas. J'ai même d'ailleurs très fier réadhérer à ACT UP Paris. C'est un peu comme ça, d'ailleurs, dans ma tête que mon action a mûri.
1: D'accord. Et d'ailleurs, comme tu disais au début, tu disais je suis très émue, je me réveille et tout ça. En fait, j'ai l'impression que c'est plus pour les choses qui arrivent, c'est vraiment pour toutes les rencontres humaines que tu es en train de faire.
0: Mais clairement, enfin, j'ai un parcours scolaire complètement atypique. Hein, aujourd'hui, c'est vrai que j'ai du mal à parler correctement de la France, puisque, comme vous le savez, d'ailleurs, c'est en appel. Donc, mon avocate me dit toujours, aujourd'hui, tu n'es pas condamné. Mais cette violence que j'ai subie de la part de l'État, hein, parce que l'État porte cette responsabilité, a conduit à ce que je sois condamné en moins de 48 heures, alors que mes agresseurs ne le sont toujours pas. Et ce n'est pas une simple insulte. Balancer qu'on a le sida sur la copro, ce n'est pas une simple insulte. Le procureur de Reims a classé ça. En fait, il a donné tellement de force à mes agresseurs qu'aujourd'hui, ben, on en est là. Comme vous le savez aussi, pour certains, vous avez peut-être dû voir la vidéo où on m'a sorti d'un très beau commissariat parisien où j'ai passé 2 heures avec mon humour à moi, parce que c'est aussi comme ça que je tiens depuis 1 an et demi. J'ai adoré la visite. Voilà.
1: D'accord.
0: Mais ouais, il reste. Je me sens tellement, tellement obligé maintenant de toutes ces rencontres. Je pense à quelqu'un qui était pour moi un modèle. Hein. J'ai du mal des fois à mettre des noms sur les personnes, mais Christophe Marté de chez ACT UP, c'est une grande figure de la lutte contre le sida. Vous savez, il faut pas oublier que si on en est là, c'est grâce aux actions coup de poing de ACT UP notamment. Mais chaque personne a joué son rôle. J'ai rencontré Florence Thune, ça a été l'ange de la bienveillance
1: Oui,
0: sur moi.
1: tu es en train de nommer plein de personnes qui nous sont très chères, aussi à nous en particulier, Christophe Marté. Peut-être tu ne le sais pas encore, mais il tient une rubrique sur notre émission de radio Vivre avec les VIH, où
0: Oh ben,
1: il...
0: quand il veut, je viens avec lui parce que ben, C'est un gamin à qui tu fais rencontrer.

0: Montrer un grand monsieur. Grâce, faut pas oublier, hein, tout le combat qui a été mené,
1: Tout à fait.
0: vous savez, sur ça. Et quand j'ai décidé d'entamer une grève de la faim, je me suis inspiré de ce qu'était capable de faire ACT UP, hein. Finalement, j'ai fait un plagiat d'ACT UP et du SIDAction. Quand on était jeune, par exemple, sur le SIDAction, on parlait de SIDACteur. D'accord? Et quand j'ai entamé cette grève de la faim, j'ai cogité dans ma tête. Et en fait, tu subis une dégradation mentale pendant 1 an et demi parce que tes voisins te tombent dessus. Donc tu n'es acteur de rien. Là, je suis devenu SIDACteur, pour reprendre ce mot. Tu veux dégrader ma santé? Laisse-moi me dégrader la santé tout seul. D'où l'idée de la grève de la faim. Et bien sûr que je me suis inspiré sur les coups d'éclat de ACT UP, de ce que ACT UP fait de mieux. C'est comme ça qu'il bouscule les lignes. Donc c'est aussi comme ça que j'ai fonctionné. Avec la modernité des réseaux sociaux, je reprends ça à ACT UP, où à l'époque où ils envoyaient les fax, vous savez, en boucle. Ben finalement, avec les jeunes là qui étaient derrière nous, on a bombardé les réseaux sociaux. C'est quand même dommage que la justice passe par les réseaux sociaux et par le tapage médiatique. J'aurais voulu, parce que je croyais beaucoup en notre vivre ensemble, que ça passe par la justice. Aujourd'hui, la justice, elle est en train de se faire par les réseaux sociaux. Et je trouve ça très dommage.
1: Ah oui, complètement. Complètement. Tu as toute notre solidarité par rapport à ça. Et moi, je me permets de parler de ce que tu as fait comme pas une seule combat, mais même deux. C'est-à-dire que d'un côté, tu as impulsé quelque chose qui devrait avoir un impact sur notre législation, une loi sur la sérophobie. Du coup, ça, c'est un parcours qui maintenant a pris, qui commence, il va tout seul. Maintenant, tu as fait ce que tu devais faire par rapport à ça. Et de l'autre côté, il y a le fait que tu as mis ton visage, tu as témoigné à visage découvert d'une situation de discrimination. Et le témoignage, la puissance du témoignage, nous le savons très bien à vivre avec les VIH, c'est quelque chose qui aide contre justement la discrimination, aide les personnes qui vivent avec les VIH parce que se
0: Bien
1: sentent
0: sûr, bien
1: représentées.
0: sûr.
1: Et du coup, je te remercie parce que c'est vraiment deux choses, c'est même pas une.
0: Il y a deux choses, moi, qui m'ont dépassé. C'est qu'au début, je disais, bah, une fois que c'est lancé, la loi va être. Mais je voyais pas au-delà. Et en fait, il suffit de regarder les statistiques dans la pétition. C'est aujourd'hui une pétition qui ne concerne plus que la France. Elle touche l'Europe. Elle touche l'Europe, cette pétition. Donc, pour moi, aujourd'hui, on est même sur une loi européenne. Voyez, c'est si on regarde les signataires qui viennent d'un peu partout, y compris des États-Unis. Et pour moi, la plus belle signature qu'on a pu avoir, par exemple, c'est vraiment la plus belle. À quel point on peut s'imaginer que d'être séropositif en Tunisie, on a une signature en Tunisie. Donc cette personne, je la connais pas, mais si elle a le courage, enfin, ou elle peut entendre ton émission, ben, je peux lui dire que pour moi, c'est la plus belle signature. C'est des signatures emblématiques de cette lutte.
1: Oui.
0: Parce que le courage d'annoncer, finalement, en signant, la personne dit « je suis séropositif » ou pas. Ou pas. Vous savez, les sœurs de la perpétuelle indulgence, souvent, vont se tenir la main et avancer et vont dire, une de nous est séropositive, puis reculer et puis dire, ben, vous ne saurez pas qui c'est. J'ai envie de vous dire, c'est un peu comme ce que disait ACT UP, on est tous potentiellement séropositifs. Là, au vu du nombre de signataires, ben, on sait plus qui est séropositif ou pas, c'est-à-dire qu'on est dans le même panier et vous avez envie de nous identifier comme étant séropositif, eh bien, si ça peut faire avancer la cause, je crois qu'on se tient la main et se tenir la main, bah, ça fait gagner une cause.
1: Oui. Écoute, Christophe, c'est une question très banale que je te pose comme notre dernière échange. Comment tu te vois? Qu'est-ce qui va se passer les prochaines
0: Comment je me
1: semaines,
0: vois?
1: mois, années? À toi de
0: Comment je me
1: choisir.
0: vois? Comment je me vois? En fait, j'ai envie de faire ce que je sais faire le mieux, c'est aider les gens. Moi, tu sais, j'ai un parcours complètement atypique et je pense que je ferai un live un de ces quatre pour dire aux gens d'où je viens et où je vais. Comment je me vois? C'est de faire ce que je sais faire le mieux. C'est aider les gens, et je me pose beaucoup de questions. Là, mon appartement est en vente. Grâce à ce mouvement, grâce à toute cette bienveillance, c'est vrai que j'ai beaucoup de mal à le vendre, cet appartement. Mais en fait, vous me portez en ce moment. Tout ce mouvement me porte, toute la bienveillance me porte, et du coup, ça facilite la chose. Dans ma tête, je me disais, je vais partir au soleil parce que je suis quelqu'un qui fonctionne avec le soleil. Donc, je pense, j'optais pour le sud de la France. Mais aujourd'hui, je me pose beaucoup de questions sur ma vie parisienne. Parce que à la fois les gens de la rue, tu sais, les gens les plus fragiles ont été les premiers à se mobiliser. Moi, à Reims, j'ai vu beaucoup de gens de la rue, notamment que j'accueille dans le cadre de mes activités bénévoles au Secours catholique. Ça a été les premiers à nous rendre visite. Et j'ai eu la chance de dormir à la rue avec eux pendant 10 jours. Donc je mesure encore plus la difficulté que ce qu'est d'être à la rue. Je me dis que peut-être qu'à Paris, il y a une chose en plus à rajouter, c'est qu'il y a le HIV en plus à accompagner. Et pour le coup, si je peux dire à un jeune, tu sais, parce que la violence d'apprendre qu'on est séropositif, elle est tellement, c'est compliqué, hein, de se dire, voilà, ben, si je peux me dire, je te donne la main pour que tu avances et que tu fasses le chemin sur le fait que tu sois séropositif, je me pose vraiment, vraiment beaucoup de questions. Et je crois que ma place doit sérieusement se poser sur Paris.
1: Ben, à Paris, tu ne trouveras pas le soleil de l'astre, mais tu trouveras le soleil des personnes.
0: Le soleil du cœur. Je crois que
1: Exactement.
0: vous savez, j'ai rencontré des gens extrêmement bienveillants, et j'ai envie de prendre 30 secondes pour remercier que ce soit à la fois les employés de la ville de Paris qui ont été extra, mais vraiment, wow, quelle bienveillance, que ce soit les élus, que ce soit les gens avec qui on a discuté. C'est comme si on n'a fait plus qu'un pendant ces 10 jours. Voilà, mon premier plaisir aura été de manger des frites avec un peu d'humour. Mais je crois que le premier plaisir vrai, vrai que vous m'avez offert, c'est toute cette les valeurs humaines. Les valeurs humaines. Et ça, ouais, ça a pas de prix.
1: Ben, la prochaine fois, on t'attend une personne au plateau de vivre avec les VIH.
0: Mais je serai là, et même pour solidesse, pour ne tient qu'à eux de m'inviter, je veux pas m'imposer, mais je garde à l'esprit de me dire, vous savez, quand on apprend qu'on vient d'être séropositif, moi, je vais remercier mes voisins, grâce à eux, je peux vous dire, je suis séropositif. Et j'accompagnerai toute personne qui apprendra ce diagnostic, et pour lui dire, tu verras, tu feras des belles choses grâce à ça.
1: Super. Merci
0: Voilà.
1: beaucoup.
0: Merci à tous, merci aux Parisiens, et je vous aime. Merci du fond du cœur.
1: Merci Christophe, à très bientôt. Bon courage.
0: À très bientôt.
1: Merci. Et voilà, c'était Christophe Paco. Merci beaucoup à lui d'avoir dédié du temps à vivre avec les VIH. Maintenant, pour faire un peu le point, j'ai trouvé un article très intéressant sur le magnifique remède, justement pour voir un peu la suite par rapport à cette loi. La revendication a été mise en avant, je dis du coup sur remède, par Christophe Paco, soutenu par Nicolas Aragonin, dès le lancement de la grève de la faim le 24 août dernier. Elle est au cœur le cœur, c'est la pétition lancée par les deux militants qui peut être encore signée. Je vous invite du coup à rejoindre cette pétition en ligne et à la signer. Elle est complémentaire d'une demande de grande campagne nationale d'information sur la séropositivité.
2: Deux principales difficultés empêchent l'adoption d'une loi d'urgence visant à sanctionner pénalement la sérophobie. La principale porte sur les aspects techniques. En effet, les discriminations liées à l'état de santé et à la situation de handicap sont déjà prises en compte et sanctionnables dans la loi et les discriminations sérophobes sont censées en faire partie. Par ailleurs, du côté de la ministre, on considère que la sérophobie est d'ores et déjà reconnue officiellement car elle est explicitement mentionnée dans le plan national pour l'égalité contre la haine et les discriminations LGBTQIA+. Ce plan couvre la période 2026-2029. Du coup, par la ministre Berger, une étude juridique est nécessaire pour savoir si une loi spécifique à la sérophobie est la réponse la plus efficace pour vraiment éradiquer ce phénomène. Ce sont les défenseurs des droits et la délégation interministérielle à la lutte contre le racisme, l'antisémitisme et la haine anti-LGBT qui vont y travailler. La seconde concerne les calendriers parlementaires. Le 2 septembre, le gouvernement a repoussé la rentrée parlementaire prévue en septembre du fait des élections sénatoriales du 27 septembre. Traditionnellement, les parlements ne siègent pas lors des périodes électorales. Cette décision est cependant critiquée par nombreux députés, mais ils et elles devront finalement attendre début octobre pour reprendre leurs travaux en séance. Voilà, du coup, ça, c'est un peu la situation par rapport à cette loi contre la sérophobie que nous soutenons, bien évidemment. Maintenant, passons la parole à Marjorie Maillot, que vous connaissez, engagée depuis longtemps contre la sérophobie. Elle nous met au point avec les premiers résultats de l'Observatoire contre la sérophobie, dont nous avons parlé, du coup, juste avant la pause estivale.
3: Donc moi, je suis Marjorie Maillan, je travaille dans la lutte contre le VIH-SIDA depuis 2002, voilà, et au réseau depuis 2013-2014. Voilà, donc le réseau, c'est une vieille association marseillaise hein, qui accompagne les personnes concernées par le VIH, au départ montée par des équipes soignantes, et puis qui s'est attachée de l'hôpital en 2012. Et voilà, et je dirais que maintenant, on est plus association d'autosupport, avec quand même de l'accompagnement sur l'accès aux droits, bien sûr, qui est une problématique majeure dans le parcours des personnes. On a un problème d'éducation thérapeutique aussi. Voilà, donc on a participé aux états généraux des personnes vulnérables au VIH en 2024. Donc l'Observatoire, en fait, le réseau, on travaille sur la discrimination. Moi en tant que professionnelle investie en lutte contre le sida, je travaille sur la discrimination depuis, je pense que j'ai commencé à travailler, 2004-2005, voilà, dans le cadre de la mission emploi, enfin bon, sur différentes, en tout cas, événements, mais voilà, c'est quand même un enjeu qui a toujours été présent dans ma pratique et au regard des problématiques des personnes, de ce qu'elles me racontaient dans leur discours, voilà. Donc l'Observatoire au réseau, on l'a mis en place depuis 2024 et donc l'objectif, c'était de recueillir, de pouvoir en fait avoir des témoignages, de pouvoir dénoncer, visibiliser surtout, hein, parce qu'on s'aperçoit que, voilà, que ça reste souvent sous le tapis, je dirais, personne n'en parle, donc pour visibiliser et puis avoir en fait des chiffres, faire du plaidoyer, pour faire remonter des chiffres, hein, pour dire oui, en 2026, il y a toujours autant de discrimination, c'est pas passé, hein. Comme souvent, on pense qu'il y en a plus, alors que pas du tout. Voilà, donc ça a été mis en place, pour pouvoir visibiliser, dénoncer, surtout dénoncer, hein, que ça puisse quand même à un moment donné s'arrêter ou être plus pris en compte.
1: Toi, tu as toujours travaillé sur les discriminations et comme on disait encore en 2026, il y en a. Et encore, l'actualité de cette semaine nous a remis la discrimination un peu au cœur de l'actualité par rapport au VIH suite à la grève de la faim et à la demande d'une loi spécifique qui reconnaisse la sérophobie. Ça, par rapport à l'Observatoire, comment tu le vois? C'est quelque chose qui peut un peu relancer les témoignages?
3: Pour moi, oui, ça va vraiment dans la ligne de compte de nous, en fait, nos revendications ou l'Observatoire, pourquoi il a été mis en place, hein. Il a été mis en place pour que les choses elles bougent, pour qu'essayer de changer les mentalités et pour justement que la sérophobie et il y a une prise de conscience en fait majeure sur qu'il y a toujours la sérophobie et son impact sur la qualité de vie des personnes. Hein. Voilà, c'est surtout ça, en fait, qui me semble, enfin, que moi, je trouve que c'est aussi fondamental, c'est qu'on se rende compte de l'impact majeur pour les personnes concernées. Bon, pour les non-concernés aussi, puisqu'on sait que la discrimination, c'est aussi un frein à l'accès aux soins, à la prévention. Donc, c'est, je dirais, c'est des deux côtés. Et pour les personnes concernées, donc, du coup, donc, la grève de la faim, là, et donc la mobilisation qui a été possible par l'initiative de Christophe Paco et aussi avec le soutien de Super Cero, et puis des associations, bien sûr, hein, que ce soit SIDAction, que ce soit ACT UP, que ce soit AIDE, etc. Toutes les associations concernées, je pense qu'on est toutes mobilisées et vraiment sensibilisées à cette action. Bien sûr, ça va vraiment dans la ligne de mire. Hein, ça poursuit justement ce combat qui n'est pas, qui nous reste encore à mener dans la lutte contre le VIH SIDA. Hein, au niveau thérapeutique, je dirais, tout va bien. Enfin, pour les pays où il y a l'accès au traitement, hein, voilà. Mais bon, mais la discrimination, c'est malheureusement, c'est encore quelque chose qui est extrêmement problématique et qui n'est pas réglé du tout.
1: Tout à fait. Et vu qu'on a déjà parlé avec toi un peu des questions qu'il y a dans l'observatoire, est-ce qu'on peut rentrer dans les premières résultats, analyses avant l'été avec toi, Marjorie, on avait fait un petit point. Moi, je vais suivre un peu cette lignée, mais je te laisse rappeler s'il y a d'autres choses. Par exemple, déjà, je te laisse un peu nous présenter à ta manière.
3: Donc, les données qu'on a pu récolter, donc bien sûr, hein, c'est un petit échantillon. Ça concerne aussi, bien sûr, des personnes qu'on accompagne, nous, avec qui on est en lien plus précisément. Hein, voilà. Et donc, bon, c'est un recueil qui a été fait un peu, je dirais, pas de façon systématique. Ça a été fait un peu dans les gens qu'on accompagnait. Nous, en fait, il y avait plus d'hommes, plus de femmes que d'hommes qui déclament une stigmatisation et une discrimination. Voilà. Bon, alors ça, c'est pas non plus forcément étonnant, puisque l'enquête VESPA, il me semble qu'elle avait noté, en fait, que VESPA 1 ou VESPA 2, que les femmes étaient, en fait, plus discriminées que les hommes, les femmes séropositives. Voilà, donc je crois que c'est en tout cas intéressant aussi à voir. Ce qu'on se rend compte, c'est bien sûr, c'est que dans les domaines dans lesquels ces discriminations, elles sont les plus, je dirais, elles surviennent le plus ou elles sont les plus visibilisées, c'est dans le système de santé, milieu du soin. Voilà. Hein, donc nous, c'était 64% des incidents, c'était en lien avec le soin. Et puis le reste, c'était majoritairement, en fait, dans la vie privée et familiale. Que ce soit dans les rencontres, mais aussi dans les familles, dans l'annonce, etc., ou avec les proches. Hein, voilà, donc, en tout cas, des personnes qu'on connaît, qui d'un coup apprennent qu'on est séropositif. Voilà. Mais c'est vrai que la majorité des cas, en tout cas, des incidents révélés par les personnes, c'était au niveau du médical. Alors après, c'est pas vraiment étonnant. Moi, j'ai dû faire attention, parce que ça veut pas dire que la discrimination, elle se passe que là-dedans, hein, que dans les milieux du soin. C'est pas ça. C'est qu'en fait, c'est peut-être des lieux, en fait, ou des moments où les personnes vont être plus à même de révéler et de parler de leur séropositivité. Hein? Moi, je dis toujours, si demain, toutes les personnes séropositives annonçaient leur séropositivité, je pense que la discrimination, il y en aurait de partout.
1: En même temps, si je peux déjà intervenir sur ces... Il y a déjà deux questions sur ce premier point. Alors, déjà, par rapport aux femmes, tu as dit que c'est les femmes qui sont peut-être plus touchées par la discrimination. Alors là, je me dis déjà, c'est une double peine. Si ce n'est pas une triple, une quadruple, c'est-à-dire tu es discriminée en tant que femme, tu es discriminée en tant que femme séropositive. Après, si tu as la peau d'une couleur différente, tu es discriminée encore. En fait, c'est le fait d'être femme, déjà, ça canalise toute une série de discriminations.
3: Oui, c'est tout à fait, oui. Quand tu parles de double discrimination, oui, de toute façon, la discrimination, elle est souvent multifactorielle. Hein. Enfin, je veux dire, pour les hommes, un homme, SSH par exemple, donc il va y avoir des choses qui se superposent, hein, comme un millefeuille. Hein. Mais oui, les femmes, oui, il y a cette double discrimination. Et c'est vrai que VESPA avait montré que dans la discrimination dans le soin, il me semble bien, dans mes souvenirs, que, en fait, c'était les femmes quand même qui arrivaient en tête des discriminations, en tout cas, énoncées, dans le cas de cette enquête.
1: Est-ce qu'il y a des femmes trans qui ont répondu à votre questionnaire?
3: Non.
1: Pas pour l'instant.
3: Non, pas pour l'instant.
1: D'accord. Et une autre, toujours pour ces premières choses que tu nous dis, tu dis bien, dans les soins, on remarque des discriminations, mais parce que aussi, on est sont sollicités. C'est le cadre, justement, c'est le cadre où on ne s'attendrait pas du tout une discrimination ni dans les soins, ni dans la famille. Et c'est bien là que bien ça sûr. Intervient plus.
3: Bien sûr. Mais en fait, c'est là qu'elles ressortent le plus. Mais oui, parce que comme tu dis, dans le soin, voilà, les gens, bien sûr, dans le cadre de leur parcours de soins, hein, quand ils rencontrent des professionnels, donc alors c'est en dehors peut-être de leurs soins infectieux avec leur médecin infectieux. Hein. Oui. C'est en dehors de ça. C'est dans
1: tout. On s'attend pas d'un infectiologue.
3: Gynécologue, enfin, kinésithérapeute, enfin, etc. Hein. Mais c'est vrai que c'est des milieux où, bien sûr, où les gens, ben, oui, peut-être que d'une façon logique, on peut se dire, ben oui, on peut le dire, on va être en confiance, on va être compris, il n'y aura pas de discrimination. Enfin, je veux dire, ça paraît le béaba, en fait. Hein. Sauf qu'en fait, c'est pas ça qui se passe. Et donc, oui, les gens sont plus à même de le dire, un, pour ces raisons qu'on a, et aussi parce que, voilà, enfin, je suis soignée, on me soigne pour soi, pourquoi je vais cacher que je suis séropositif, que je prends tel et tel traitement. Enfin voilà, donc il y a aussi un peu de ça. Ça paraît logique, en tout cas, de pouvoir dire voilà sa séropositivité sereinement. Et on s'aperçoit que ben non, en fait, c'est pas le cas. Voilà. Et les événements, ça va être ben voilà la divulgation du statut, les refus de les rendez-vous décalés, les rendez-vous refusés. Hein, c'est quand même aussi ça quand même comme problématique. Enfin voilà, il y a le dévoilement du statut VIH, voilà, auprès d'un cabinet médical, dans le secrétariat. Enfin voilà, il y a différentes choses hein, qui jouent. En pharmacie aussi, hein, on me donne le traitement sans cacher ma molécule. Enfin voilà, donc sans cacher ma boîte de médicaments. Enfin bon, il y a différentes, je dirais, il y a des différentes choses. Hein. Il y a les dentistes qui disent aux personnes, ah non non, moi je vous soigne pas. En fait, voilà, il faut aller à l'hôpital. Hein. Ou alors certains qui vont demander un bilan, je veux dire un bilan charge virale, etc. pour soigner des dents. Enfin voilà. Donc il y a plein de choses qui sont un peu folles, hein, je trouve. En 2026, c'est un peu fou quand même que ça se passe encore.
1: Et en plus, si on revient à la base, si on pense à un étudiant en médecine, combien de temps passe à étudier les VIH? Peut-être 20 minutes?
3: Je sais, chez les médecins, je ne sais pas trop en termes de quel est leur programme, mais chez les infirmiers, par exemple, c'est 2 heures sur le risque infectieux, par exemple. Et par exemple, la question de... Moi, souvent, je l'ai souvent dit, mais je trouve qu'on ne peut pas traiter... Parler de la prise en charge de quelqu'un vivant avec le VIH sans parler de la question de la discrimination, sans parler de cette histoire de peur. Voilà. Et sauf que ça, ce n'est absolument pas fait. Voilà. Et notamment chez les soignants. Hein. On ne leur explique pas que, ben oui, il y a une discrimination majeure pour ces personnes. Voilà. Qu'elles subissent ou qu'elles ont peur de subir. Et que ça, donc, ça a un impact majeur dans leur relation aux autres et leur relation aussi dans le soin. Hein. Et donc, en tant que soignant, il faut en être conscient et voir un peu comment, justement, au travers ce paramètre particulier qu'est la discrimination et son impact sur la vie des gens, on va être attentif, on va faire attention, voilà, et on va le prendre en compte, ce qui n'est absolument pas le cas. Voilà. Et du coup, ben, c'est pour ça, je pense, qu'on a autant encore et toujours de la discrimination dans des milieux où c'est inacceptable, d'avoir ça.
1: Et on peut continuer à décortiquer un peu vos premiers résultats.
3: Moi, ce que je trouvais intéressant, c'est pas intéressant, mais je trouve que c'est aussi intéressant. En fait, je trouve que c'est important de le dire, parce qu'on demandait aux personnes, dans notre observatoire, on demande aux personnes quel est votre ressenti. Voilà, hein, parce que souvent, en fait, les personnes, la discrimination, elles la vivent, elles la gèrent, mais elles n'en parlent pas. Hein. Et donc, toute l'émotion négative qu'elles peuvent avoir par rapport à ça, en fait, ben, elles se débrouillent. Hein. Et donc, on leur demandait le ressenti. Et en fait, je trouvais que, en fait, on a fait un nuage de mots par rapport aux personnes. Hein. Ce qui ressort quand même d'une façon majoritaire, c'est la colère. Il y a colère, tristesse, peur, injustice. Voilà. Et je trouve que, pour moi, c'est quand même intéressant. En tout cas, c'est voilà, il faut qu'on se rende compte, en fait, de quel est l'impact pour les personnes, hein, dans quel état ça les met. Hein, moi, j'ai des gens que j'ai eu au téléphone, alors pas tous parce que c'est anonyme le questionnaire, on n'est pas obligé de nous appeler. Hein, mais pour les personnes que j'ai eu au téléphone sur les situations, je veux dire, il y a des choses qu'elles vivent. Elles sont tellement énervées, ça les met tellement mal qu'après, des fois, elles me disent, mais j'ai plus envie d'aller voir un médecin. Donc il y a vraiment un impact, en fait. Enfin voilà, c'est sûr que c'est assez fort, c'est extrêmement fort. Hein. Et puis il faut s'imaginer que des personnes, c'est déjà dans la vie du quotidien quelque part un peu, hein. C'est que cette histoire elle est toujours compliquée. Donc avec mes voisins, mon boulanger, avec mon médecin, avec mon collègue de travail, avec mon ami, avec, enfin, je veux dire, c'est quand même, c'est voilà, c'est énorme, ça touche tous les domaines de la vie et c'est quand même bien présent toute ma vie tout le temps cette histoire. Voilà. Donc voilà, donc je crois que c'était voilà, en tout cas en termes d'émotion, que quand même ouais, les personnes, je pense qu'elles en ont ras-le-bol. Hein, elles en ont marre en fait que ça se passe comme ça. Hein, que c'est complètement injuste, voilà, et qu'il y en a qui se voient être tristes en fait, oui, et puis oui, hein, et puis en colère, mais ce qui est normal.
1: Est-ce qu'il voilà. y a des personnes qui ont répondu, surtout des personnes qui sont qui vivent avec les VIH depuis longtemps, ou plutôt
3: non, pour les situations qu'on est, il y en avait moitié vivent depuis longtemps et moitié c'était récent, hein, donc c'était voilà, c'était un peu mélangé. Alors après, bien sûr, nous il y avait beaucoup de personnes qui ont une situation sociale complexe en termes d'accès aux droits, voilà, hein, voilà, donc ça peut être un biais peut-être, hein, voilà, mais bon, je pense que quand bien même on a une vie sociale intégrée, etc., enfin moi je l'ai vu dans mon accompagnement, hein, des personnes qui avaient une sociale intégrée, etc., pour autant être porteur de VIH, il y avait toujours quand même un impact problématique dans la relation à l'autre, dans la relation au travail, hein, voilà, donc bon, moi j'ai eu des personnes qui étaient autant dans le secret que des personnes qui étaient en situation précaire, voilà, alors qu'elles étaient socialement très intégrées, voilà, bon. Donc, mais oui, mais c'est vrai que nous, on a quand même beaucoup de personnes majoritaires qui sont en situation de précarité. Voilà. Mais c'est pas quoi, ce n'est pas que elles qui sont discriminées, bien sûr que non. Hein, toute personne séropositive, il y a quand même une problématique, il y a une discrimination qui est possible, hein, et qui se passe voilà, malheureusement. Oui, voilà. Donc les témoignages, oui, c'était vraiment même en termes d'âge, hein, pareil. En termes d'âge, en fait, il y avait pas non plus un âge particulier qui ressortait plus qu'un autre. Non, c'était moitié, plus entre 25 et 50, il y en avait la moitié, et plus de 50 ans, il y en avait la moitié aussi. Voilà, donc voilà, je trouve que c'est là où la discrimination, elle est universelle, c'est partout dans le monde, elle est, je veux dire, à tous les âges, et qu'on soit contaminé depuis 2 ans, depuis 10 ans, depuis 30 ans, en fait. Hein. Donc, on peut, voilà, c'est une variable, je dirais, qui est intemporelle et qui est bien présente.
1: Est-ce que dans les questions que vous posez, je me rappelle plus s'il avait une question par rapport à la raison pour laquelle on témoigne de sa discrimination?
3: On demande juste comment ça s'est, qu'est-ce qui s'est passé, quel a été votre ressenti, et après qu'est-ce que vous aimeriez faire face à ça. Voilà. D'accord. Alors, bon. C'est ça. Mais du coup, voilà, donc là, il y a des personnes qui émettent des idées, en fait. Mais non, on n'avait pas dit pourquoi vous témoignez, même si, bon, je me dis que, bon, si on témoigne, parce que quand on présente l'observatoire, on dit quand même, voilà, témoigner, c'est pour nous une façon de dénoncer. Ça va nous aider, en tout cas, à visibiliser ces situations qui sont, voilà, malheureusement, et je le dis encore, hein, enfin, qui sont trop peu visibles. En fait. Mais parce que pendant des années, je pense qu'on a appris, tout le monde a appris, que ce soit les personnes concernées et les professionnels, à gérer avec. On a géré, en fait. Et même, je trouve que des fois, c'est comme si la discrimination des personnes séropositives, c'est quelque chose de normal, en fait. Pour moi, on a intégré cette dimension comme c'était normal de les discriminer alors qu'on est séropositif. Et on oublie que ben non, c'est pas normal, que non, il faut le dénoncer. Hein. Je pense qu'il y a un peu une banalisation de cette histoire. Et c'est les personnes qui en payent les conséquences, hein. C'est pas les professionnels. Voilà, c'est quand même ça qu'il faut pas, faut jamais oublier. C'est pas nous, c'est pas les professionnels qui en payent les conséquences, c'est les personnels mêmes. Et dans ce sens-là, c'est pas normal du tout.
1: Tout à fait.
3: Non, les personnes, ce que tu me dis en fait, donc quelles étaient les demandes, en fait, quelles étaient les attentes, hein. Donc les personnes, c'est vraiment informer, sensibiliser, former. Voilà, donc il y a vraiment un souhait. Ben oui, il faut vraiment former, sensibiliser, informer tout le monde, hein. Le I égale I, enfin bon. Et puis tout ce qui s'ensuit, hein. De toute façon, même sans I égale I, hein, je touche une personne séropositive, c'est pas comme ça que je vais être contaminée par le VIH. Quand bien même il a une charge virale détectable, enfin. Hein, il y a aussi, c'est pas, là, le VIH, ça s'attrape pas en serrant la main. La question de faire reconnaître aussi la discrimination, et je pense que ça, donc, c'est un point important, ça veut dire, voilà, raison, ben oui, besoin de signaler, de faire reconnaître le préjudice, hein, que ça, voilà, que ces situations-là, elles passent pas à la trappe, en fait, hein, qu'elles soient visibilisées, dénoncées, et je veux dire, qu'elles soient montrées du doigt, hein, voilà, que c'est inacceptable de discriminer quelqu'un via le VIH en 2026. Et puis après, peut-être aussi un enjeu sur, ben oui, renforcer la confidentialité, en tout cas, peut-être ben, rappeler aux professionnels, notamment, la question de la discrétion, le secret médical, etc., etc. Hein, tous ces enjeux-là qui sont vachement importants pour les personnes, hein, qui permettent d'avoir confiance, de se sentir en sécurité. Hein, avec les professionnels. Je pense que ça, c'est essentiel. Voilà, c'était en tout cas les demandes, enfin, celles qui sont, voilà, qu'on a regroupées, qui étaient les plus importantes, c'était celles-là.
1: Ah, après, ça, c'est une question qui intéresse plus qui travaille dans la lutte contre les VIH, mais nous, notre émission des radios Vivre avec les VIH est toujours, souvent porteuse de témoignages. Nous, on connaît la force du témoignage justement contre la discrimination. Et ça serait intéressant dans quelques mois, voir si en cette période où on parle plus dans les médias de la discrimination, grâce au témoignage, en fait, à la grève de la faim, mais attirer l'attention, s'il y a plus de personnes qui prennent le courage de répondre aux questionnaires, de se dévoiler.
3: Ouais, on verra. Enfin, déjà, il faut que, enfin oui, déjà, c'est le diffuser, de voir un peu que ça soit peut-être plus diffusé, c'est sûr. Mais oui, je suis d'accord avec toi. Après, nous, au réseau, depuis une dizaine d'années, en fait, on essaie justement d'avoir des personnes. Après, voilà, ça parle. Enfin, faut être volontaire, il faut avoir envie. Hein, mais justement, qui viennent, voilà, en tout cas, parler un peu de leur parcours et de leur discrimination et parler un peu de tout ça. Parce que je pense que oui, comme tu as raison. Enfin, nous, j'ai vu les interventions qu'on a pu faire auprès de soignants, auprès de jeunes, ou auprès de professionnels, même du social, parce que je pense qu'eux aussi, ils ont vraiment besoin d'être sensibilisés. Bien sûr que les personnes, moi, avec enfin, le groupe avec lequel on menait, et qui viennent toujours et qui viennent témoigner leur parcours, ça, bien sûr, c'est un impact majeur et c'est vraiment voilà, bien plus percutant quand quelqu'un vient parler et vient expliquer de quel est son vécu, comment ça se passe pour lui, bien sûr. Je pense que c'est fondamental parce qu'il faut que ça se fasse. Ça part du vécu, de l'expérience des personnes. C'est ça qui donne du poids et qui explique vraiment quel est l'enjeu de cette discrimination.
1: Tout à fait.
3: C'est comme ça que ça passe, quoi. C'est sûr, c'est sûr.
1: Tout à fait. Est-ce qu'il y a d'autres choses qu'on devrait rajouter par rapport à l'Observatoire, à ton avis?
3: Non, écoute, du coup, on a quand même fait voilà, des affiches, et là, je me dis que ces affiches-là, pour moi, il y a aussi un enjeu de diffusion d'affiches, en fait, où c'est de l'information, où on parle de sérophobie, ça suffit, en fait. Hein, voilà, on en a marre, c'est un peu un ras-le-bol de cette histoire. Donc ça, je pense que pour moi, il y a un travail de com' à faire qui peut aussi, ben, oui, visibiliser, en tout cas, mettre à jour, dénoncer ces situations-là qui se passent encore. Il y a ça. Nous, on est en train là de mettre en place un spectacle, en fait. Voilà, on a fait plusieurs représentations autour de ça. Voilà, donc pour moi, les enjeux, pour nous, ils sont là. Voilà, quels sont, je pense que c'est ça, c'est les petites actions que chacun mène ici ou là, qui peuvent aussi forcer un peu, pousser la machine, hein, pousser en tout cas, changer un peu le regard. Et puis voilà, on verra ce que le en tout cas l'événement, la grève de la faim de Super Cero et de Christophe Paco, en tout cas, enfin ça a donné des choses. Voilà, il faut aussi que ça se poursuive et qu'on puisse travailler en tout cas pour une réelle prise en compte de cette sérophobie. Et c'est leur dédication surtout.
1: Et pour vous retrouver, à part les affiches, on cherche sur Google Observatoire Sérophobie, on vous trouve facilement.
3: Normalement, ou RSMS, Réseau Santé Marseille Sud, hein, voilà, ou Marjorie Maillan, je pense que. Enfin, voilà, VIH, RSMS, enfin, je pense qu'avec ces mots, les mots de recherche, je pense qu'on nous trouve.
1: On vous trouve facilement.
3: Ouais,
1: merci. Merci Marjorie. Merci beaucoup pour cette mise à jour sur l'Observatoire.
3: Merci à toi. Merci beaucoup.

Et c'est le moment des annonces du cœur. Les annonces, vous les trouvez sur notre site internet avec une adresse mail valable. Vous écrivez votre première annonce que nous validons. À la suite, vous pouvez échanger entre vous de manière privée. Voilà quelques dernières annonces. Je suis un mec gay d'origine congolais vivant en France. Je suis séropositive indétectable. J'ai 37 ans. Je cherche un homme qui a les mêmes statuts sérologiques que moi pour une relation sérieuse. Il doit vivre en Île-de-France, s'il vous plaît. Merci. Anna, 49 ans, recherche une relation à long terme avec un homme âgé de 45 à 55 ans qui a une charge virale indétectable et partage mes valeurs. Coucou, j'aimerais faire part de quelque chose. Les garçons, arrêtez de perdre votre estime. En soi, ici, beaucoup de femmes cherchent le vrai amour. Elles attendent des hommes matures, responsables, aimables. Aimez vous-même d'abord. Donnez vous-même une chance d'essayer encore d'ouvrir votre cœur. Et vous verrez, agréable journée à vous avec plein de bénédictions. Poussez-vous, je veux passer, c'est saturé ici, vas-y, trouvez ma part. Trêve des plaisanteries, femme, oui, femme de 41 ans, française, d'origine camerounaise, maman de 3 filles, recherche un homme sans prise de tête, qui a la joie de vivre, nonobstant notre situation. Gare à plus de 40 ans, qu'est-ce qu'on se prend encore la tête avec des futilités, privilégier le bien-être et les tours et jouer. Et c'est tout pour Vivre avec les VIH d'aujourd'hui. Rendez-vous à la semaine prochaine. Portez-vous bien. À bientôt.

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2: Mercredi 16 septembre, bonsoir à tous, soyez les bienvenus. C'est l'heure de la session soirée de l'info sur RFI, c'est parti pour 3 heures d'actualité. Et voici le programme, le grand reportage dans 10 minutes qui ce soir nous emmènera dans une ville longtemps synonyme de guerre mais qui est en train de changer de visage. Il s'agit de la capitale irakienne Bagdad. Depuis la fin du groupe État islamique en 2017, une période d'accalmie certes relative permet à la ville de reprendre des couleurs. Plongée donc dans le nouveau Bagdad, ce sera avec Marie-Charlotte Roupi. Juste après, le débat du jour et ce soir on va parler de l'Europe. Nous sommes au soir du discours annuel sur l'état de l'Union que la présidente de la Commission européenne Ursula von der Leyen a prononcé. Et dans ce cadre-là, eh bien, nous posons cette question ce soir. Est-ce que l'élargissement de l'Union est bloqué? Dernier événement en date, le rejet par l'Islande d'une reprise des négociations sur une adhésion à l'UE. Comment intégrer de nouveaux États membres? Quels États membres? Quels sont les freins? Réponse à suivre dans 30 minutes. Dans une heure, le grand journal du soir et le dossier qui sera ce soir consacré à la militarisation de l'espace. Après que les États-Unis, pour la première fois, ont reconnu y avoir déployé des armes. 18h30, temps universel, Afrique Soir, première édition de ce mercredi.
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2: 19h10, TU, dans 2h10, le grand entretien du soir avec Merem Tahar, représentante des Toubous. C'est un peuple autochtone du Tchad et du Niger. Elle est très engagée pour la jeunesse et pour le climat. Et elle sera avec Frédéric Genot. Et puis, dernier rendez-vous de cette session soirée de l'info sur RFI, Accent d'Europe. Évidemment, suite de notre série consacrée à la Russie en vue des élections législatives prévues à partir de vendredi, ce soir il va être question de la censure des médias indépendants en Russie et ce sera à 19h40, temps universel. Voilà pour le programme, pour l'heure 17h de TU. C'est l'heure du journal d'Adrien Delgrange. Bonsoir Adrien.
3: Bonsoir à tous.
2: On en parlait, ce sera le sujet du débat tout à l'heure. Adrien, Ursula von der Leyen, a donné donc aujourd'hui sa vision de l'Europe.
3: Oui, devant les eurodéputés réunis à Strasbourg dans un discours d'environ 45 minutes, discours attendu afin de connaître la feuille de route de l'Union européenne pour les prochaines années. Parmi les différentes idées, la présidente de la Commission européenne a évoqué l'hypothèse que le Canada devienne le premier membre associé de l'Union européenne. Un statut qui n'est pas prévu par les traités de l'UE. Ursula von der Leyen a aussi proposé la création d'un conseil de sécurité européen pour mieux faire face aux menaces croissantes émanant notamment de la Russie.
4: L'Europe a besoin de son propre protocole d'action contre les menaces hybrides. Nous devons de toute urgence parvenir à un consensus sur la manière de réagir à certains incidents. Ceux qui, sans constituer une agression armée, menacent clairement notre sécurité nationale. Lorsqu'un tel incident touche un État membre, tous les États membres devraient se réunir pour coordonner une réponse européenne visant à dissuader toute nouvelle escalade et en atténuer l'impact.
3: Parmi les autres sujets abordés par Ursula von der Leyen, le déficit commercial avec la Chine qui ne cesse de croître. 103 milliards d'euros au deuxième trimestre de cette année. Jeanne Bartoli, dans un contexte de durcissement des relations avec la Chine, l'Union européenne multiplie les annonces pour réduire sa dépendance.
5: C'est un véritable arsenal qui est en train d'être déployé par l'Union européenne. Décembre 2025, la Commission lance un plan destiné à accélérer la diversification des approvisionnements en terres rares et autres matières premières critiques. 4 mars, la proposition dite d'accélération industrielle est lancée. Le texte vise notamment à réduire les investissements étrangers dans les secteurs stratégiques. 1er juillet, une taxe de 3 euros sur les petits colis entre en vigueur. Objectif affiché, freiner l'essor des plateformes de vente en ligne chinoise. 9 septembre, la Commission européenne présente un projet de règlement sur les marchés publics. Il prévoit de faciliter la préférence européenne, notamment dans les secteurs stratégiques. Ce matin, la présidente de la Commission européenne annonce son intention d'utiliser tous les leviers en sa possession pour rééquilibrer améliorer la relation commerciale avec la Chine, mais donne jusqu'au mois prochain aux négociations commerciales pour produire des résultats. Reste à savoir quelle sera la réaction de Pékin et la question de possibles mesures de rétorsion face au durcissement de l'arsenal législatif européen.
3: 19h04 à Paris, Hashim Thaçi, l'ancien président du Kosovo, a été condamné aujourd'hui à 25 ans de prison pour crime de guerre. Les juges basés à La Haye ont établi sa responsabilité dans le meurtre précisément de 96 opposants politiques, ainsi que la détention arbitraire de 385 personnes ou encore la torture de 303 prisonniers dans les années 1998-99. Réaction suite à ce jugement dans les rues de Pristina. Reportage de Louis Seyé dans le centre de la capitale kosovare.
6: Dans la foule rassemblée près de l'écran géant qui retransmet en direct le jugement, les applaudissements et l'optimisme ont laissé place à la stupeur. Alors que tout le monde espérait un acquittement, l'énoncé du verdict fait l'effet d'une douche froide. Drapeau de Loutcheka à la main, ce retraité n'en revient pas.
7: On attendait qu'il soit libéré aujourd'hui, pas qu'il soit condamné. Il ne mérite même pas un jour de prison, et encore moins une peine aussi lourde. Ce tribunal, c'est un tribunal de la Serbie, pas de La Haye, et encore moins du Kosovo.
6: La consternation se lit sur les visages. Ici, les dirigeants de Loutcheka sont perçus comme des symboles de la résistance à l'oppression serbe. Cette femme d'une cinquantaine d'années est révoltée par le jugement.
8: Cette décision est injuste, complètement injuste. C'est nous qui avons été massacrés par les Serbes. Loutcheka n'a rien à voir avec ça.
6: La retransmission de la séance n'est pas encore finie et déjà une centaine de jeunes hommes démarrent une manifestation en direction de la mission pour l'état de droit de l'Union européenne au Kosovo. Ourim, la vingtaine, retient difficilement sa colère.
9: Ces hommes ont tout donné pour ce pays. Mais à la fin, une condamnation comme ça, je suis sans voix. Des espions à la solde de la Serbie ont travaillé avec ce tribunal et ils sont arrivés à leur fin.
6: Le choc du verdict passé, de nouvelles manifestations en soutien aux anciens combattants sont déjà annoncées pour les prochains jours. Louis Seyé, Pristina, RFI.
3: L'actualité au Proche-Orient, à Gaza, au moins 21 personnes, dont 12 enfants, sont mortes aujourd'hui dans l'effondrement d'un immeuble de 6 étages. L'effondrement de cet immeuble avait d'abord été endommagé par des frappes israéliennes avant de s'effondrer, selon des secouristes palestiniens. Il et elle nous alertent sur la pollution de nos écosystèmes, sur les pertes de biodiversité ou encore sur les effets du changement climatique, et certains d'entre eux et d'entre elles en meurent. L'an dernier, au moins 124 défenseurs de l'environnement ont été tués à travers le monde. Ce sont les nouveaux chiffres publiés aujourd'hui par Global Witness. Depuis 2012, cette ONG internationale enquête sur les violences à l'encontre de celles et ceux qui défendent leur terre. Toby Bill est membre de cette ONG.
10: Bien sûr que la baisse des assassinats est positive. Espérons qu'elle indique que le travail acharné des organisations à travers le monde pour mettre en lumière le rôle essentiel des défenseurs de l'environnement a porté ses fruits. Mais la baisse dans le nombre des assassinats ne signifie pas forcément que les défenseurs de l'environnement courent moins.

0: En football, une polémique hors terrain enfle en Espagne. Hier, le Real Madrid a difficilement battu Elche 3-2, mais aujourd'hui, le pays ne parle que d'un geste fort de ses trois joueurs du Real et pas n'importe lesquels. Les Français Kylian Mbappé, Ibrahima Konaté et le Brésilien Vinicius. Les trois joueurs ont ostensiblement refusé d'apporter leur soutien à une action de solidarité à la population de Ceuta. Cédric de Oliveira.
1: L'idée était de faire entrer tous les joueurs de la rencontre Real Madrid-Elche avec un t-shirt blanc floqué du message Todos somos caballas, qui veut plus ou moins dire nous sommes tous des habitants de Ceuta. T-shirt fourni par l'association valencienne des entrepreneurs pour alerter sur l'impact économique et social de l'enclave espagnole. Théâtre de vives tensions depuis un afflux de milliers de migrants en provenance du Maroc fin juillet. Sauf que Kylian Mbappé, Ibrahima Konaté et Vinicius n'ont pas voulu participer à cette initiative. Konaté est arrivé en tenant le maillot à la main. Mbappé et Vinicius ont enfilé le t-shirt, mais en le repliant à moitié, masquant totalement le slogan, contrairement aux autres membres de l'effectif. Et ça n'est pas passé inaperçu au sein de l'opinion publique espagnole. La situation autour de Ceuta est un sujet sensible dans le pays et les joueurs savaient exactement à quoi ils s'exposaient. Lundi, l'international marocain du Betis, Séville, Abdé Ezzalzouli, avait lui accepté de porter ce t-shirt avant de subir un déferlement de haine sur les réseaux sociaux, accusé par des milliers d'internautes de trahir le Maroc. Du côté de Mbappé, Konaté et Vinicius, aucun ne s'est risqué à commenter l'affaire sur ses réseaux sociaux.
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5: Bonjour à toutes et à tous. Ismo sur les ondes du 101.7 FM, du 107.5 FM, RDWA. Et pour l'interview du jour, je suis avec Élise Rongeron. Bonjour.
6: Bonjour, bonjour.
5: Donc toi, tu viens parce que tu as créé une association qui s'appelle Voix du Sentir, qui propose des cours, des ateliers, des stages, toutes ces activités autour de la pratique de la voix. Alors, est-ce que dans un premier temps, tu peux faire une présentation de ton parcours, puis par la suite, une présentation de cette association ?
6: Oui, bien sûr. Donc, mon parcours, je vais résumer, parce que j'ai l'impression d'avoir déjà eu 1000 vies, et j'ai 42 ans, mais j'ai eu plein de métiers. Toutes les activités que j'ai eues jusqu'alors, je pense que ça tournait vraiment autour d'accompagner le vivant. Et soigner ma posture là-dedans, donc que ça soit quand je travaille avec les enfants, mais aussi dans le monde paysan avec les transformations de matières vivantes, fromagères, boulangères, avec les ados, j'ai bossé, enfin j'ai eu 1000 métiers quoi. Là, voilà. Ce qui m'a intéressé, ouais, c'est vraiment comment moi je me plaçais là-dedans, et aussi ça tournait toujours autour de ouais, de ce qu'on appelle avec les grands mots processus d'individuation et vivre ensemble. Toujours cet équilibre entre qui on est nous dans l'affaire et comment on apprend à relationner. Et je le dis parce que je pense que c'est vraiment au cœur de ce que je propose là dans ces ateliers. Donc autour de nos voix et de l'improvisation vocale, c'est comment on peut se placer soi au cœur d'être ensemble, quoi.
5: Les voix, l'improvisation vocale, dans ton parcours, ce à quoi tu faisais référence ressemble aussi pas mal à du développement personnel.
6: Ouais, alors je suis un peu allergique à ce mot, surtout en habitant dans le Divois, donc merci de me brancher là-dessus. Ouais, moi je préfère parler de, si on en veut employer des termes, de transpersonnel. Dans le sens que il s'agit de se connaître, il s'agit de s'apprivoiser, et ça c'est tout un chemin, on est d'accord. Mais en tout cas, moi ce que je propose dans ces espaces, c'est avant tout d'aller au-delà en fait, donc comme je disais, dans la reliance aux autres, puis aussi vraiment dans le fait de se laisser traverser par ce quelque chose qui nous dépasse, qui nous anime. C'est aussi ça qui est magique dans l'improvisation vocale, c'est qu'on peut vraiment se sentir justement toucher cet espace un peu de vulnérabilité ou d'attention assez particulière où on sent qu'on Il y a quelque chose d'autre aux manettes que notre moi ordinaire.

0: Donc se relier les uns aux autres.
1: Aux autres et aussi avec quelque chose, ouais, ce vivant qui nous, qui nous pousse à être là.
0: Parce que ça peut être fait par de multiples techniques différentes. Toi, tu as choisi plutôt la voix pour arriver à ça. Est-ce que tu as une formation dans ce domaine-là de la voix, de la technique vocale?
1: Ouais, j'ai même plein de formations, dont deux formations longues professionnalisantes, quoi, et plein de stages. Moi, au départ, je suis allée, donc si on revient sur la présentation de mon parcours, moi, je suis allée dans tout ça, pensant pas du tout en faire un métier, juste parce que je sentais que ça m'attirait autant que ça me terrorisait. Et ou du moins que ça me challengeait fort. Et voilà, j'y suis vraiment allée en exploratrice. Et il se trouve que bah, naturellement, des années plus tard, ça m'a semblé tellement précieux tout ce que j'ai récolté que bah, voilà, j'ai envie de le partager, quoi.
0: Et c'est en créant cette association Voix du Sentir que tu commences à le partager?
1: Oui, enfin au départ j'ai été invitée par une naturopathe qui est du coin, Jocelyne, qui m'a invitée sur des séjours de jeûneurs, des séjours de jeûne. Et ouais, c'est comme ça que ça a commencé. C'était un super alliage, les jeûneurs avec ce que je propose, ça marchait trop bien. Parce que justement quand t'es en jeûne, ben t'es vraiment obligé d'être perméable. Et à l'écoute de tes besoins, et voilà. Bon, bref, je vais pas m'étendre là-dessus, mais en tout cas, c'est un combo qui marchait très bien. Puis sinon, comment ça a commencé? C'est aussi, ouais, de manière très spontanée. C'est que donc, moi, j'ai découvert tout ça avec passion et enthousiasme. Et puis, du coup, bah, j'ai eu envie de le partager. Donc, au départ, c'était plutôt des réunions comme ça, informelles, de manière plus ou moins autogérée, enfin, que j'impulsais. Et puis après, j'ai eu envie de structurer ça un peu mieux, justement, d'apporter le côté pédagogue, quoi, pour vraiment favoriser des processus, quoi, de vraiment réfléchir au déroulé des séances. Et c'est pour ça que maintenant, je propose des formats qui sont plutôt longs, du moins pas à la journée, pour qu'il y ait vraiment justement cette plongée. Voilà, qu'on se donne le temps long pour pouvoir vraiment explorer et goûter aux milliards de propositions, enfin à toutes les... ouais, à tous ces différents outils et vraiment vivre un processus qui nous transforme, quoi.
0: Ça part d'un souhait lié à ton expérience personnelle et de comment tu peux l'amener à plus de personnes à travers une exploration autour de la voix.
1: Voilà.
0: Hein, c'est ça?
1: C'est ça. Et là-dedans, je ramène un peu tout ce qui me passionne. Du coup, plein d'outils différents et qui vont vraiment dans ce sens-là de ce mystère, de qu'est-ce que c'est que d'improviser. Donc, il y a plein de gens que ça peut faire vraiment flipper ou qui pensent qu'ils n'en sont pas capables. Mais en fait, je pense qu'on en est tous capables. Mais c'est là où, justement, c'est chouette d'avoir plein d'outils différents et ce fameux temps.
0: Donc, c'est l'improvisation vocale qui est au centre de cette activité, de cette association Voix du Sentir, que tu déclines en plusieurs formules. Là, on est en septembre, c'est la rentrée des associations. Et ainsi, tu présentes le programme de cette année pour Voix du Sentir.
1: Oui, je propose à chaque vacances scolaires, sauf en décembre, mais à chaque vacances scolaires, je propose un stage de plusieurs jours, 3-4 jours généralement. Voilà, une immersion, quoi, qu'on plonge vraiment pendant quelques jours, donc avec toute la richesse que c'est justement de s'offrir ce temps long, sortir de nos habitudes, etc. Donc le prochain, il aura lieu donc du 27 au 30 octobre à la bergerie, la belle bergerie de Saint-Étienne-en-Quin.
0: Oui.
1: Donc pour moi, c'est important d'être dans des beaux lieux. Et donc là, la bergerie, ça marche bien. À chaque vacances scolaires, des stages de quelques jours. Sinon, je propose aussi un cycle sur 6 mois, où là, on va se retrouver un dimanche par mois. Et enfin, on commence par un week-end et on finit par un week-end. Mais sinon, après, pendant 4 dimanches d'affilée, on se retrouve une fois par mois. Donc, donc là, c'est super aussi parce que voilà, c'est le groupe qui avance ensemble.
0: Ces immersions sur plusieurs mois. Tu appelles ça comment? Tu appelles ça des
1: en fait,
0: des cycles sur 6 mois?
1: Ouais, c'est ça. Je dirais plutôt qu'il y a des stages à chaque vacances scolaires avec des thèmes spécifiques, dont le prochain, ça sera « Embraser sa poésie », mais il peut y avoir d'autres thèmes. Donc à chaque vacances scolaires, je propose un stage de 3-4 jours, ce que j'appelle donc une immersion, le fait de vraiment voilà, plonger pendant plusieurs jours. Et après, je propose aussi un cycle sur 6 mois, donc là où on va se retrouver un dimanche par mois. Enfin, on va commencer par un week-end et on va finir par un week-end, mais on va se retrouver donc 4 dimanches d'affilée. Et là, ce qui est génial, c'est qu'on avance ensemble, que ça infuse dans les vies aussi, dans la vraie vie, et qu'inversement, tout ce qui se passe dans la vie des gens, ben, forcément, ils le ramènent ce jour-là aussi. Et ça, voilà, ça fait vraiment partie de... Ça nourrit le processus, et inversement, je pense que c'est ce qu'ils m'ont témoigné, tous ceux qui ont participé, que vraiment ça leur sert dans leur vie au quotidien. Quoi.
0: Et ça leur sert sous quelle forme, par exemple ?
1: Ah, bon, bah là, j'ai quelques séries de témoignages écrits. Ce qu'ils m'ont dit, bah, juste ça leur apporte, je pense, de mieux se connaître, puis d'oser mieux s'exprimer. Puis je crois aussi du. Le fait de jouer et de goûter, quoi, d'être vraiment dans le fait de, oui, de jouer et de, parce que moi je ramène souvent, comme ça a été un peu difficile pour moi, c'est, comme je le disais, c'est ce parcours, ça a été aussi difficile, j'insiste beaucoup sur le fait de, qu'on est là pour s'amuser avant tout, quoi, et que c'est pas pour se rajouter, ça me semble important de le préciser dans notre société, que c'est pas pour se rajouter une nouvelle compétence ou de nouvelles injonctions à être dès demain un super chanteur, une super chanteuse, ou voilà, qu'avant tout, c'est sur le moment passer des bons moments. Et bien sûr, ramener, progresser, ça fait plaisir, ça fait partie des choses qui nous font plaisir et qui font qu'on peut être content. Mais c'est vraiment essayer de sortir de cette pression que nombreuses personnes se mettent à vouloir être, oui, y arriver ou faire du beau ou être compétent ou quoi. Donc moi, je ramène vraiment souvent, avant tout, joie, plaisir. Et je crois que ça marche bien, on passe vraiment des bons moments. Donc c'est ça qui doit pouvoir se diffuser après, je crois, dans la vie aussi.
0: Et puis peut-être de la confiance en soi, peut-être. Ouais. Ça me donne cette impression-là aussi, en fait, dans les témoignages en tout cas que tu me communiques. Ces immersions pendant les vacances scolaires et ces cycles sur plusieurs mois, ce sont à peu près les mêmes contenus qu'on va y trouver.
1: Oui, à peu près. Après, ouais. Comme je disais, donc aux vacances scolaires, souvent, j'aime bien que donner un stage avec un thème spécifique. Donc là, par exemple, le prochain, c'est « Embraser sa poésie ». Et là, on va aller dans une exploration encore plus personnelle. Et puis, c'est poésie au sens large, mais il y aura aussi donc jouer avec les mots en français, ce qui est encore une autre aventure, par exemple.
0: Est-ce que tu pourrais... me donner un exemple d'une journée type, par exemple pendant le stage des vacances scolaires.
1: Oui, généralement ça commence à 10h, comme ça les gens ont le temps de faire leur réveil justement personnel. Pour ça c'est important pour moi, et donc généralement la journée ensemble, elle commence à 10h et elle commence aussi par ce qu'on pourrait appeler un retour à soi, dans le sens de vraiment l'important de... d'être avant tout avec avec ses émotions, mais aussi et surtout beaucoup avec son corps, quoi, puisque notre premier instrument quand on chante ou quand on porte notre parole, c'est notre corps. Donc beaucoup de pratiques, voilà, autour du corps, de la respiration bien sûr. Et puis après des pratiques qu'on appellerait plutôt techniques vocales, donc moi j'aime appeler lutherie vocale. Pour justement apprendre à découvrir et à maîtriser son instrument.
0: C'est-à-dire que ça serait comment, ces techniques ? Est-ce que ça pourrait s'apparenter à... Moi, l'image que j'ai, ça serait quelqu'un qui fait des vocalises, par exemple. Alors, je sais que c'est très caricatural, quelque part, mais... Est-ce que ça serait ce genre de technique ?
1: Ouais, ça fait partie, et plein d'autres. C'est ce qu'on appelle la technique vocale. Donc, c'est vraiment aller apprendre à découvrir et à maîtriser son instrument. Et l'intérêt, c'est que ça ouvre aussi plein d'autres possibles, quoi. Ça peut vraiment, on se découvre plein de timbres, ce qu'on appelle les timbres, c'est des façons de chanter, des couleurs vocales, et on découvre qu'on peut, en fait, qu'on a le choix là-dessus, et que ça ouvre des nouveaux imaginaires aussi, en fait, découvrir des nouvelles couleurs vocales. C'est un des facteurs qui va enclencher la créativité derrière, d'aller sur tel type de chant ou tel autre. Voilà. Mais pour revenir sur la journée type, oui, puisqu'on garde le fil, ouais, au milieu de tout ce foisonnement. Donc voilà, on commence généralement comme ça, après technique vocale. Et puis après, ouais, j'ai plein de, comme je disais, plein de jeux ou ce que j'appelle dispositifs différents qui vont permettre d'enclencher, entre guillemets, ces différentes formes de créativité. Et des fois, on va, donc souvent en début d'après-midi, pour se réveiller après la digestion, on va faire du travail autour du rythme. Voilà, à chaque fois, les propositions, elles sont accessibles à tout le monde. Il y a vraiment un intérêt pour tous, même si on est sur des choses assez basiques. Bah, autant les gens qui ont quand même de l'expérience, bah, c'est toujours intéressant de revenir aux bases et il y a toujours... plusieurs facteurs sur lesquels on peut porter son attention. Et voilà, et après la journée, on continue et on va de plus en plus vers une créativité de plus en plus libre. Mais souvent, voilà, la journée, ça va avec des dispositifs, des jeux, oui, où il y a des espèces de contraintes qui servent un peu d'impulse, en fait, pour nous orienter, quoi.
0: Dans la créativité.
1: Oui.
0: Et juste pour préciser ce que tu... veux dire par la créativité, c'est quand même cet élan vers l'improvisation.
1: C'est ça. Hein, c'est la magie de l'improvisation, ou ce qu'on appelle aussi des fois chant spontané, chant intuitif.
0: Donc c'est-à-dire qu'il n'y a pas de préparation sur la nature de ce chant.
1: Voilà, c'est ça, c'est qu'on ne sait pas ce qu'on va chanter. Alors comme je disais, je donne des espèces de contraintes. Donc par exemple, à des moments, on va faire attention un peu plus à ce qu'on appelle l'harmonie. D'autres moments, on va faire plus attention à nos intentions. Ou d'autres moments, on va faire plus attention à nos relations, donc s'influencer les uns les autres, ou à nos émotions. Tout ça, c'est des portes d'entrée, c'est des déclencheurs. Mmh. Mais après, ouais, on va se laisser surprendre par inventer des chants. Donc c'est là où je reviens là-dessus. Il y a beaucoup de personnes qui se sentent loin de tout ça, ou qui ça peut paraître un peu pas possible. Et en fait, comme je dis souvent, comme je t'ai dit tout à l'heure, c'est très très naturel. Regardons les enfants, ils dansent et ils chantent librement, quoi. Donc tout le travail, c'est de débroussailler tout ce qui nous a encombré à garder cette spontanéité, cette liberté d'expression. Et voilà, et enrichir tout ça, quoi.
0: J'ai l'impression que la formule du stage immersif doit être quand même bien concluante dans la succession des jours où vous vous retrouvez. J'imagine qu'entre le premier jour et le dernier jour, il y a dû avoir une évolution considérable parmi les personnes qui participent à ce stage.
1: Ah oui, oui, c'est flagrant. Mais le cycle sur 6 mois aussi, hein, c'est incroyable. Oui. Parce que, enfin, c'est différent, c'est vraiment différent. Mais non, enfin, dans tous les cas, oui, c'est sûr qu'il y a vraiment une aisance qui vient. Ouais, c'est flagrant. Moi, j'en ai fait plein des stages immersifs. J'adore ce côté où on plonge vraiment et où, puis il y a toute l'aventure humaine que ça procure aussi.
0: Il y a à peu près combien de personnes qui participent à ce genre de stage en moyenne?
1: Ouais, c'est variable. Moi, j'irai jamais au-delà de 12, justement, pour l'ambiance. Je pense que 12, c'est mon maximum. Moi, pour l'instant, en plus, comme ça fait pas très longtemps que je fais cette activité, ça fait à peu près 4 ans. Donc, pour l'instant, c'est pas encore très connu, mes propositions. Et puis, de toute manière, c'est pas toujours facile de faire connaître ses propositions. Et donc, c'est pas toujours facile d'avoir beaucoup de monde. Et donc, il se trouve que j'ai aussi expérimenté de faire ces stages en très petit comité. Le plus petit, ça a été d'être 4 personnes. Franchement, au début, j'ai un peu hésité. Et en fait, c'était génial parce que du coup, y a encore un travail encore plus personnel et encore un peu moins se cacher dans le groupe. Et du coup, il y a une implication qui est très belle aussi. Donc moi, je suis d'accord, même à 4 personnes, c'est très chouette.
0: La voix du sentir, c'est de l'improvisation. Et lorsque tu parles de ces stages en groupe, est-ce qu'on parle d'improvisation collective ou de l'improvisation individuelle?
1: Eh bien, c'est les deux, donc. C'est vraiment les deux. Je mets peut-être un peu plus l'accent d'abord, dans un premier temps, sur tout un travail qui est personnel. Parce que je pense que pour être à l'aise avec les autres, c'est déjà aussi bien d'avoir fait le chemin de savoir qu'est-ce qu'on a vraiment à dire, justement, ou qu'est-ce qu'on a vraiment envie, besoin de chanter, donc de se libérer déjà personnellement. Mais je dis ça et je pourrais dire le contraire, parce qu'on utilise aussi beaucoup le fait d'être en groupe et de s'inspirer les uns les autres. On utilise beaucoup les neurones miroirs, le fait de s'inspirer les uns les autres. Donc il y a vraiment les deux, il y a vraiment apprendre à la fois à écouter, à s'inspirer de ce que les autres font, et à la fois à vraiment s'écouter de l'intérieur, enfin écouter qu'est-ce qu'on a au fond du bide ou au fond du cœur et qu'est-ce qui a vraiment besoin de s'offrir, quoi, de sortir.
0: Parce que moi, je m'imagine, par exemple, participant à un de ces stages où déjà la première épreuve, si je puis m'exprimer ainsi, ça serait d'arriver à chanter spontanément devant le groupe. Ça, j'imagine, ça ne doit pas être facile dans un premier temps. Mais après, donc, l'autre partie, tu parles d'improvisation collective, donc d'arriver à moins improviser sans être influencé par les chants des autres. J'ai l'impression qu'il y a vraiment plusieurs facettes à ce travail-là.
1: Oui, ouais. C'est pour ça qu'on prend le temps, c'est qu'il y a plein d'aspects. Il y a, comme je disais, peut-être que je peux dire plus clairement, il y a apprendre à se libérer soi, son propre chant, et après apprendre à le partager. Mais surtout, encore une fois, le truc, c'est qu'on est là pas pour arriver à un résultat d'y arriver, d'arriver à chanter seul ou d'arriver à chanter avec les autres. Juste, on est en chemin et on essaye, et c'est là où avant tout, voilà, on est là, c'est un jeu, quoi. Juste, on explore, quoi, on essaye. Et oui, c'est assez éprouvant, mais en même temps, c'est dans ce frisson, c'est dans cette dans cette vulnérabilité ou dans ce je sais pas comment ça marche. C'est aussi là que c'est intéressant. C'est justement, ça nous place dans un espace qu'on connaît pas et où vraiment on a des bonnes surprises.
0: Ouais. Ah oui,
1: et on n'est pas là pour se mettre terreur, on n'est pas là pour revivre justement tous nos encombrements ou tous nos empêchements. Vraiment, on fait attention à ça. Et encore une fois, pour ça, il y a des outils, il y a des... Voilà.
0: Balayer les doutes, balayer les choses qui nous font hésiter, qui nous empêchent de nous exprimer pleinement, en fait.
1: Ouais, c'est ça.
0: Ah, c'est ça.
1: Et c'est en ça que ça transpire dans la vie des gens, comme on disait tout à l'heure.

0: rappelle aux auditeurs que je suis avec Élise Rongeron et que nous sommes en train de parler de l'association Voix du Sentir, qui est donc basée sur les techniques d'improvisation vocale en groupe ou solo, en fait. Toi, Élise, tu t'adaptes, en fait, à la personne, aux personnes qui viennent.
1: Oui, je m'adapte.
0: C'est ça. Ouais. Mais les personnes s'adaptent également.
1: Ouais, c'est ça, on apprend à se laisser transformer les uns les autres.
0: Donc c'est le début, c'est la rentrée scolaire, nous sommes en septembre et comme toutes les associations, il y a le programme un peu de l'année qui se dessine, qui se dévoile. Tu nous as parlé d'un premier stage pendant les vacances scolaires du 27 au 30 octobre inclus, qui est donc un stage immersif. Est-ce que tu peux nous dévoiler les autres rendez-vous de l'association ?
1: Oui, donc pour une fois, je me suis résolue à faire juste une journée. Donc il y aura ce qu'on appelle une journée découverte le 4 octobre. Voilà, pour permettre de goûter un peu à ces différentes propositions, puis surtout de me rencontrer et de voir si ça peut vous donner envie d'aller plus loin. Et puis, donc comme je disais, il y a aussi un cycle sur 6 mois qui là commencera par un week-end d'introduction. Qui aura lieu le 14 et le 15 novembre. Et là, bien sûr, vous pouvez venir juste au premier week-end et voir si vous avez envie d'embarquer pour la suite, pour donc un dimanche par mois, pendant 6 mois.
0: Et il y a un lieu défini ?
1: Bien sûr. Comme je disais, c'est très important pour moi d'être dans des beaux lieux. Et donc, pour le cycle sur 6 mois, c'est dans ce moulin de Solor à Pont-de-Quart. Une très belle salle. On a beaucoup de chance de pouvoir être là-haut, puisque c'est une salle qui est perchée avec la vue sur les montagnes, la lumière, la rivière et surtout une petite réverbe qui est juste ce qu'il faut, juste ce qui va bien.
0: Et pour la journée découverte du 4 octobre, ça sera également dans cette salle-là ?
1: Oui, c'est ça, au moulin de Solor. Très chouette salle.
0: Est-ce que, à tout hasard, il y a un site internet où les auditeurs peuvent puiser un peu plus d'informations ?
1: Eh bien, pour l'instant, je n'ai pas le site internet. Malheureusement, j'ai juste Facebook et Instagram à mon nom, Élise Rongeron, R-O-N-G-E-R-O-N. Et puis, bien sûr, n'hésitez pas à m'appeler ou à me communiquer par mail. Peut-être c'est là que je transmets mes coordonnées. Donc mon numéro de téléphone que vous pouvez retrouver du coup sur les affiches que vous verrez peut-être dans le Divois ou sur ma page Facebook ou Instagram Élise Rongeron. Mon téléphone c'est 06 37 94 18 41 et mon adresse mail Lily L-I-L-Y Lala L-A-L-A Élise, E-L-I-S-E, @yahoo.fr. Lily, Lala, Élise.
0: Voilà, comme ça, il y a toutes les informations nécessaires. Et est-ce que parmi les gens qui... Donc, tu disais que ça fait 4 années que tu as lancé cette association, en fait, avec ce programme d'improvisation.
1: Ouais.
0: Ça peut arriver qu'il y ait des musiciens qui viennent aussi, qui veulent développer des techniques vocales.
1: Ah bah bien sûr, oui. Bien sûr, et c'est très bienvenu. Ouais, c'est vrai que j'ai peut-être un peu insisté sur le fait que c'était très adapté à des personnes qui ont envie de découvrir tout ça, mais pour les personnes qui sont déjà dans le monde de la musique et ou chanteurs, c'est vraiment riche aussi, parce que vraiment c'est des outils qu'on peut explorer à l'infini, et ouais.
0: Oui, parce que j'imagine très bien quelqu'un qui chante dans une formation et qui a envie de se donner de l'improvisation en concert. Peut-être que un stage d'immersion pourrait beaucoup l'aider à développer ça.
1: Ah bah c'est fait pour ça.
0: C'est fait pour ça, bah
1: ouais,
0: oui.
1: Aussi, ouais.
0: Et est-ce que, bon, sans transition, mais est-ce que tu arrives à des fois travailler sur des programmes avec d'autres intervenants ?
1: Ah bah ça j'aimerais beaucoup. Pour l'instant non, j'ai fait un peu à ma sauce, sauf donc avec cette femme naturopathe où on donnait des séjours pour les jeûneurs, des séjours de jeûne. Mais j'ai beaucoup envie de faire des co-créations, parce qu'en fait ça peut aller avec plein d'autres disciplines entre guillemets, plein d'autres domaines. Et notamment, moi ça fait quelques années là que j'ai bien plongé dans le monde du clown. Et en fait c'est l'improvisation vocale qui m'a ouvert toutes ces différentes voix et ces différentes parts en moi, qu'on pourrait dire tous ces personnages intérieurs, quoi, qui voilà, c'est ça qui m'a réveillé, entre autres, le goût du clown. Ça m'a aussi fait aller sur la poésie au sens propre, quoi, d'écrire des textes et de les porter. Donc c'est pour ça que je fais donc ce stage autour de d'embraser sa poésie, et donc pourquoi pas des collaborations plutôt avec l'écriture. Voilà, c'est bon, ce que je fais déjà un peu, mais en tout cas l'idée de collaborer, ça me branche beaucoup dans les idées pour l'avenir, justement. Ah. Ouais, donc moi je suis bien ouverte, et justement c'est ce vers quoi j'ai envie d'aller, des futures collaborations, donc je disais le monde du clown, et aussi tout ce qui est oui, tout ce qui tourne autour de la libération personnelle et transpersonnelle.
0: Waouh.
1: Rien que ça.
0: Oh, ok, de toute façon ce sont des pistes de réflexion actuellement. Là tu as ton programme qui est défini pour 2026-2027.
1: Oui.
0: Et puis peut-être qu'en cours d'année, les pistes de réflexion commenceront à se concrétiser sur des projets futurs.
1: C'est sûr qu'il va y avoir plein d'autres créations.
0: Qu'est-ce que t'aimes bien chanter, toi ?
1: Ah ben moi, j'aime bien chanter surtout ce qui me passe par le cœur, quoi. Justement, être vraiment dans ces chants de l'instant. Et je suis vraiment hyper reconnaissante d'avoir fait ce chemin, encore une fois, avant tout pour moi. Parce que maintenant, moi, ça m'accompagne dans mon quotidien. Et voilà, quand je suis triste, ça m'accompagne. Quand je suis en train de faire ma cuisine, ça m'accompagne. Quand je prends la voiture, ça fait vraiment... Ouais, ça fait partie des mouvements de la vie. Et c'est ce que j'aime, en fait. C'est qu'au début, quand on fait ce chemin d'improvisation, on a tendance à revenir un peu toujours sur les mêmes chants, et ce qui est beau, c'est d'ouvrir et d'élargir les possibles, puis d'avoir plein de chants différents. Donc moi, ce que j'aime, c'est justement que ça soit vivant, et que ça soit oui, avec le vivant de l'instant. Et puis ce que j'aime, moi, ce qui m'a branché sur l'improvisation vocale aussi, ce sont les polyphonies, les chants traditionnels, et le fait de chanter ensemble à plusieurs voix. Ça se trouve aussi dans la co-improvisation, c'est vraiment une forme de polyphonie aussi, polyphonie de l'instant, quoi, on pourrait dire.
0: C'est intéressant ce que tu dis, parce que dans les polyphonies, il semblerait, enfin d'après le peu que j'en sais, c'est que les gens ils vont chanter à peu près une même chose avec des harmonies différentes.
1: C'est ça.
0: Mais peut-être que l'improvisation est moins présente dans ce côté polyphonie. C'est là
1: et
0: où
1: oui.
0: je me questionne en fait sur... comment garder de l'improvisation sur de la polyphonie ?
1: Oui, et alors effectivement, dans les chœurs de polyphonie traditionnelle, on reprend des chants qui existent et on n'invente rien. Après, il y a aujourd'hui des personnes qui inventent aussi des nouvelles polyphonies. Et justement, ce chemin que je propose et que d'autres proposent autour de l'improvisation vocale, bah, c'est ce qui peut nous permettre de créer de nouveaux chants et de nouvelles polyphonies. Du moins dans l'instant, c'est ce qui se passe, quoi. Mmh. Et après, pourquoi pas raffiner et en faire des créations qui se répéteront.
0: Oui. Donc c'est toujours pareil, c'est une piste de développement, en fait, un petit peu, ce que tu proposes.
1: Ben, ça ouvre plein de possibles, ouais.
0: Ça ouvre plein de possibles.
1: Ça ouvre plein de possibles, et surtout, sur l'instant, c'est aussi la beauté de... Ouais, de la gratuité de l'instant, enfin de la gratuité, de la beauté de l'éphémère, quoi. De là, sur le moment, on se fait vibrer et on... il y a des... Pour revenir là-dessus, il y a des créations qui ont lieu, là, à chaque fois, c'est magnifique, quoi. On aurait justement cherché à le créer, on n'aurait pas réussi, quoi. Enfin, c'est là où la magie de l'impro, des moments, ça sort, c'est magnifique. Mmh. On se fait vraiment vibrer, on se fait sortir les poils, quoi.
0: Ah, est-ce que tu as déjà eu l'occasion d'enregistrer, en fait
1: Ouais, on enregistre. Alors, des fois, c'est un peu ingrat, les enregistrements.
0: Bien sûr.
1: Ça retranscrit pas, justement, toute la beauté. Mais c'est intéressant, justement, si on veut retravailler aussi derrière. Ouais, ouais.
0: Oui, et puis c'est garder une trace de ces moments où vous avez tous vibré ensemble, quand même, quoi.
1: Oui, oui. Mmh. Et oui. Je le fais un peu parfois. Après, j'essaye que ça... de pas trop le faire, parce que des fois, rien que de savoir qu'on enregistre, ça peut vraiment nous sortir du moment.
0: Bah, oui,
1: déjà, rien que ça,
0: oui,
1: là je le...
0: Oui, oui, à la limite, faut pas le dire.
1: Oui, ouais, carrément.
0: Très bien, et les gens qui participent à tes stages, à tes accompagnements, est-ce que c'est de tout âge ?
1: Ah oui, c'est vraiment de tout âge. Enfin, malheureusement, non. Pour l'instant, j'ai pas encore de personnes avant 25 ans. Je sais pas comment on les touchait encore, et j'aimerais bien. Il y en a eu très peu. Mais sinon, oui, c'est ça qui est beau aussi, c'est vraiment le mélange des âges. Et donc là, c'est l'occasion de le dire. Moi, j'ouvre vraiment à partir de 15 ans ces cycles. Je pense qu'à partir de 15 ans, ça peut être très chouette. Mais ça me donne aussi l'idée dans, dans la question des idées futures. J'ai vraiment envie de plus en plus là, d'ouvrir un cycle ou des espaces vraiment pour les ados, plus particulièrement pour les ados ou jeunes adultes. Voilà, je me questionne encore sur la tranche d'âge. Mmh. Mais en tout cas, oui, oui.
0: Ah ben ça, c'est un beau projet pour le futur également.
1: Encore
0: ça.
1: Un, oui. Ah, oui. Il y en a plein.
0: Donc, chers auditeurs, si vous avez un ado à la maison qui chante du matin au soir et qui a envie
1: qui
0: de développer...
1: Qui aimerait chanter,
0: qui aimerait développer cette spontanéité de l'improvisation vocale, eh bien, il faut contacter Élise Rongeron. Et c'est la voix du sentir.
1: Voilà, bah, je pense qu'on a fait déjà un bon tour.
0: Hein. Ouais. Mmh.
1: Si, je peux peut-être juste ajouter, je donne aussi des accompagnements individuels à la maison chez moi à Rokubo. J'ai un bel espace pour ça. Et donc là, ça peut permettre de se mettre un peu en confiance peut-être et ou d'aller faire encore un peu plus de technique vocale.
0: D'accord, donc des accompagnements individuels, des stages d'immersion en groupe et des cycles mensuels de travail autour de l'improvisation vocale.
1: Voilà, en résumé.
0: Bon, bah super. Bah, merci beaucoup, Élise.
1: Bah, merci.
0: À bientôt.
1: Ouais.

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Salut à vous tous, Live Addict. Aujourd'hui, on fête la fin du soleil pour cette entrée dans l'hiver. Non pas la monotonie, mais les lumières, et la lumière s'affaiblit. Repensons à cet été, direction plutôt les États-Unis. On va retrouver les Jam Sessions, ces groupes de Jam Band, ces groupes qui ont mélangé toutes les catégories confondues de musique, enfin pas toutes, mais on peut retrouver du world, de la world, on peut retrouver du jazz, on peut retrouver du rock, on peut retrouver du funk, on peut retrouver du prog, on peut retrouver du folk, chacun, et même du reggae, chacun va prendre les épices qu'il lui faut pour créer son identité et sa musique. Les Jam Band sont issus des grandes mouvances telles que le Grateful Dead avec Jerry Garcia et Bob Weir, qui partaient sur des albums studio avec des morceaux très courts pour jamais pendant 20 minutes sur leur base concoctée sur leurs 33 tours. Le premier qui fait le pont entre toutes les générations, c'est Trey Anastasio, le leader, guitariste et chanteur de Fish, qui a aussi œuvré lors de la dernière tournée du Grateful Dead, puisque Jerry Garcia n'est plus là, et Bob Weir non plus d'ailleurs. Enfin, je crois qu'il n'est plus là, Bob Weir, je n'en suis plus sûr. Et Trey Anastasio est vraiment, je dirais, le pont sur toutes les générations. Guitariste exceptionnel, compositeur exceptionnel. Il est l'âme et l'identité et la référence, le point de mire de à peu près tous les groupes qui pratiquent les jams aux États-Unis. On écoute Trey Anastasio avec un extrait de son album Paper Wheels, et c'est le morceau In Rounds.

titré Anastasio, le leader chanteur de Fish avec le morceau In Rounds, qui fait partie de sa discographie personnelle en dehors de son groupe, ça vaut la peine. Ceux qui ne savaient pas qu'il avait une discographie, eh bien n'hésitez pas à jeter une oreille. On poursuit, enfin juste après, pardon, très Anastasio, il y a eu Sun Dogs, cette formation de Seattle, un jazz band qui est très dirigé du côté jazz et de l'idée et du souvenir qu'on peut avoir de Steely Dan. Avec cette énergie, cette rythmique qui claque. On poursuit cette émission avec Élise Franck. Élise Franck, c'est une Française qui a sorti un album l'année dernière, I Don't Pay For It. Et franchement, moi, je veux bien payer pour cet album parce que c'est une bouffée d'oxygène, même si le morceau que nous allons écouter s'appelle I'm Smoking. Élise Franck est là, elle joue de la guitare et chante. Elle est accompagnée de Sébastien Gachard à la batterie et de Jocelyn Fleury à la basse. Trio d'exception pour un album d'exception. Donc nous allons écouter Élise Franck avec le morceau I'm Smoking, et ce sera suivi par un rétro jam band, c'est le Dead Road Revival, qui vient des États-Unis, qui joue sur un orgamon et sur de vieux instruments pour avoir cette patte, cette identité et ce son patiné des années 70 avec le morceau People Zoo. Élise Franck suivi de Dead Roots Revival.

la redoutable Elise Frank et son album Imparable, I Don't Pay For It, suivi de Dead Root Revival. On retrouve les Jayhawks. Les Jayhawks, c'est de la country alternative. C'est un groupe que j'aime, dont j'ai beaucoup d'albums, que je suis depuis les années 80. Le duo Mark Olson et Gary Lewis ont toujours été impressionnants. Leur musique country lorne du côté Crosby, Stills, Nash et les Beatles, le tout en étant, moins symphonique pour les Beatles, mais incontournable pour ceux qui aiment les mélodies directes et non pas faciles mais bien troussées. Le dernier album sans Mark Olson, il n'y a plus que Gary Lewis, s'appelle Sanctuary Park. On écoute le morceau Keeping Our Heads Above Water.

0: irrésistible, Jay Hawks. N'hésitez pas à aller lorgner du côté de leur carrière et vous allez en retirer la substantique moelle de toute cette histoire parce que ce groupe n'est pas oublié, il est toujours en place et franchement, il porte haut et fort l'idée de la country rock et pas n'importe de la country pop aussi. On poursuit avec George Fetner and the Stray, formation qui est originale. C'est un guitariste, très bon guitariste de la Caroline du Sud. Il aime le rock'n'roll, il le dit haut et fort et il s'amuse avec leur gamon et il pense beaucoup à Tom Petty dans sa musique. Pourtant, le morceau que je vous propose est plus tiré vers le reggae. Il s'appelle The Cosmo Blast. Après, ce sera la formation jam band qui a le vent en poupe actuellement dans le monde entier parce qu'il lorne vraiment du côté de la pop, du funk. Il touche des générations beaucoup plus jeunes, c'est Goose. Ils étaient le 1er mai à l'Élysée-Montmartre et 18 jours plus tard, ils jouaient au Madison Square Garden. Donc en fait, c'est un énorme groupe dont les gens qui ont été à l'Élysée-Montmartre ont eu le privilège de voir cette formation tout près et en rang serré. On écoutera donc Goose avec le morceau Undecided, ce qui n'est pas un morceau actuel, c'est un morceau qui est déjà ancien et que j'apprécie beaucoup. Donc George Fetner and the Stray, suivi de Goose. 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J'espère que vous profitez de ce moment.
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Bingo. C'était Georges Fetner and the Stray avec le bâtard reggae de Cosmos Blast, suivi de Goose et Undecided. On poursuit avec Ultraviolet Hippopotamus, un groupe que j'apprécie depuis des années. L'album dont est extrait Reality et Translate. Ils aiment le groove, l'expérimental, ils lorgnent du côté de Zappa. Zappa pourrait être fier de cette formation. Ici, c'est très funk, c'est le morceau Reality. Ce sera suivi par The Beavis Front Band, que peut-être certaines personnes connaissent. Ils sortent que sur des labels qui sont indépendants en général. De Beavis Front et dont le leader est Nick Salomon. C'est un projet qui existe depuis 1986. Donc c'est un projet indie qui va parfois vers le folk. C'est pour moi très bien écrit avec de très bonnes mélodies. Il y a de la profondeur dans chacun des albums de Beavis Front. C'est une formation anglaise. On n'est pas aux États-Unis, mais ça lorgne du côté de R.E.M. et des Pixies. On écoute donc ces deux formations, Ultraviolet, Hippopotamus et de Beavis Front.

Et voilà, c'est tout pour aujourd'hui. On termine cette émission et on se retrouve la semaine prochaine pour de nouvelles aventures, très prog cette fois-ci. On clôture ceci avec Kevin Morby et un morceau folk que j'aime énormément, qui est Bittersweet Tennessee. À la semaine prochaine.

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